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0: Bonjour à tous. Un budget conséquent pour la loi intégrale contre les violences sexuelles. Sébastien Lecornu a présenté hier dans une tribune publiée dans le journal Le Monde les sommes allouées au texte, soit 1,5 milliard d'euros pour la lutte contre les violences sexistes et sexuelles, 2,6 milliards d'euros pour la protection de l'enfance. Selon le Premier ministre, ces montants devraient permettre de recruter 300 magistrats ou encore 300 encadrants scolaires, dont des infirmières. Nouvelle flambée des prix des carburants. Le sans-plomb 95 a atteint 2,15 euros le litre hier en France, un nouveau record dans le pays. Le diesel s'affichait de son côté à près de 2,35 euros le litre. Une hausse qui intervient dans un contexte de forte tension au Moyen-Orient. Il ne faut pas se laisser intimider par la Russie. Les mots hier soir de Jean-Noël Barrot, le ministre des Affaires étrangères, était l'invité hier du 20h de France 2. Il est revenu sur les attaques russes près de la frontière polonaise et sur le drone abattu par l'OTAN en Lituanie. Des actes irresponsables selon lui. 5 ans de prison, dont un an ferme. C'est la peine à laquelle a été condamné hier un animateur du périscolaire parisien. Il a été reconnu coupable d'agression sexuelle sur 9 petites filles dans une école du 15e arrondissement. C'est la première peine ferme prononcée depuis les révélations d'affaires de violences sexuelles dans le périscolaire à Paris. Une condamnation qui intervient le même jour que l'audition d'Anne Hidalgo devant la commission d'enquête au Sénat. L'ex-maire de Paris a évoqué un échec collectif et a exprimé des regrets. Aujourd'hui, c'est l'actuel maire Emmanuel Grégoire qui sera à son tour entendu par les sénateurs. Un père de famille accusé d'avoir menacé de mort une enseignante et une directrice d'école maternelle. Les faits se seraient déroulés lundi soir à Marseille. L'équipe éducative avait refusé de lui remettre sa fille de 3 ans alors qu'il était ivre. Il a été placé en garde à vue. Et de nombreux hommages après la disparition d'une icône de la musique en France. Catherine Ringer, indissociable d'Erita Mitsouko, est décédée lundi soir à 68 ans d'un cancer foudroyant. Benjamin Biolay a salué la reine Catherine Ringer. Clara Luciani a rendu hommage à une unique et irremplaçable punk génial. Excellent début de journée à tous.
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Salut les amis, bienvenue, bon réveil, c'est Sensation Rock sur Radio Campus, sensationrock.net, j'espère que vous allez bien. Et ben voilà, c'est reparti aujourd'hui pour une belle émission avec des petites découvertes, sinon s'il n'y a pas de découvertes, à part les découvertes, pardon, des petits singles sympas dans notre playlist qu'on va tourner ce matin pour vous réveiller le plus agréablement possible avec un album à découvrir, celui des Movements, qui est sorti il y a quelques jours et qui est vraiment pas mal du tout, vous allez voir, c'est un petit côté Hell is for Heroes pour ceux qui suivent un petit peu ce groupe en moins brailleur peut-être. Hell is for Heroes, des fois ils poussaient la voix un peu fort, c'était limite presque trop. C'est vu en concert aussi. Ouf, non là c'est. Voilà, on est un peu dans le même style musicalement en tout cas. C'est de l'alternative rock, dans l'esprit qu'on aime bien ici. Et puis quelques petits singles à découvrir aujourd'hui. Vous verrez My Morning Jacket, Def Leppard, Editors, Palace. Ezor Nova, même si je suis pas trop convaincu du Ezor Nova, on va le passer quand même, vous allez voir. Et voilà un petit peu pour les premières choses que j'ai reçues hier et ce matin. Donc vos SMS aussi, n'hésitez pas, 06 34 120 191. Vous savez que j'aime bien que vous m'écriviez le matin, vous commentiez un petit peu les nouveautés, les titres que vous écoutez, ceux qui vous plaisent, ceux qui vous plaisent moins. Allez-y, franco, sans détour, il n'y a pas de souci. Chacun son avis. Et puis voilà, moi j'aime bien aussi connaître ce que je dois plus vous booster de moi. Donc allez-y, sans aucun problème, une dédicace, un anniversaire, tout ça, c'est à ce numéro-là. On est parti, allez, Movements, on attaque tout de suite avec le seul single qu'on avait passé. Dissolve Me, c'est le premier titre que je vous propose ce matin. Et puis ensuite, j'ai pas calé la suite. Je suis arrivé un peu en catastrophe.

105 sur Rock. J'ai fait tomber mon casque avec à l'instant ce petit morceau de Ginzou avec Morning Light, extrait de leur dernier album qui est vraiment bien et qui viendront défendre en tournée. Ils passeront par Lausanne en novembre, je crois par Dijon, il me semble que c'est le 16 octobre ou novembre, c'est octobre, je veux dire, passer par là quoi. Alors les Ginzou, moi je vais y aller. Je me suis fait inviter, on va aller voir ça avec mon pote Eric et il va avoir une petite accrète photo, on va peut-être demander même l'interview si on peut partir assez tôt parce que bah voilà les gars sont super sympas. J'avais déjà rencontré à l'époque en 2000, c'était quand ils étaient passés à la Poudrière en 2005 au début de leur carrière. Et voilà, un groupe très efficace sur scène, en tout cas les Ginzou, allez écouter l'album si vous ne l'avez pas encore fait. Ce sont des petits Belges, évidemment. Tiens, les Strasbourgeois, enfin il y en a un de Belfort dans l'histoire, sinon ils sont sur Strasbourg. Kesaria avec leur dernier single qui s'appelle Solar, qui est pas mal, j'ai pas beaucoup passé, qui est sorti juste avant l'été là. Kingfisher juste derrière, allez, pour se remémorer un peu rock en scène, dédicacé au Seb, à l'Angèle et puis à la Sof aussi, avec plein de gros bisous. On va écouter I Cry, oui c'est ça, I Cry I Wept, Kingfisher, donc les Irlandais qui seront de retour à Paris pour un concert le 27 novembre prochain, la veille de l'IP, figurez-vous. Ouais, deux dates en perspective. Et puis, je vous passerai les Rolling Stones avec In the Stars. Ça, c'est bien aussi un très très bon single et très bon tube de cet été sur la scène rock. Bon réveil, les amis.

Sensation Rock avec In The Stars, les Rolling Stones. Tourneront-ils ou pas? C'est pas gagné, hein. Je crois que Mick Jagger, lui, est chaud, mais Keith Richards, ah, il est pas en mauvais état, mais pour assurer des tournées comme ça avec des shows de plus de 2 heures, je crois que c'est un peu compliqué. Donc voilà, on sait pas trop. On verra bien si sa santé s'améliore, mais a priori ces compromis feront-ils comme Ozzy Osbourne avait fait il y a quelques temps, voilà, un petit concert par-ci par-là, mais bon, à suivre. En tout cas, allez vous délecter de cet album. Il n'y a pas de grande surprise sur l'album, mais franchement, c'est très très bien joué, c'est super les entendre à ce niveau-là. Et vraiment des sacrés titres, hein, qu'ils ont composés et mis sur cette dernière galette là qui est sortie en juillet dernier. Nous, on vous fait découvrir Movement tout de suite, et puis avec un nouvel extrait qui s'appelle Flower Bed. Moi j'adore j'aime bien cet album, franchement, allez l'écouter, découvrez-le déjà pendant l'émission, et puis allez l'écouter ensuite sur toutes les plateformes. Et puis ensuite, on parlera de l'actualité rock du moment. Allez, je vous dis pas quoi, mais vous allez sans doute deviner si vous suivez l'actu rock du moment. Et Movement tout de suite, bienvenue, bon réveil, Sensation Rock sur Radio Campus.

Sensation Rock. Écoutez la fin. Je trouve que cette fin, elle nous rappelle un petit peu la fin d'un titre de Last Train. Sunday Morning, quelque chose comme ça, non? C'était, il me semblait, sur le premier album. Je vous le repasserai. Et enfin, elle ressemble vraiment beaucoup. Surtout la petite chute comme ça. Oasis, donc, c'est l'actualité rock du moment. Ben oui, et la tournée a été dévoilée. 11 dates à Manchester. Vous vous rendez compte? Je sais pas combien d'habitants à Manchester. 1,5 million peut-être. Ben, la moitié de la ville pour aller voir Oasis. C'est un truc de fou. Bon, c'est chez eux, hein, en même temps, voilà, au stade de Manchester City. Et puis, ben, le stade de France, hein, c'était pas 3 et 4 juillet, comme l'avait, annoncé un photographe dans le milieu parisien, mais c'était 23 et 24 juillet prochain. Vous avez vu la procédure. Ah, il faut s'inscrire. Et ensuite, vous aurez le droit si vous êtes tiré au sort, vous aurez le droit d'acheter des places. Enfin, de tenter d'acheter des places. C'est-à-dire que il va y avoir tellement de demandes que vous aurez un créneau entre le 25 et le 27. On saura le 24 quel est notre créneau. Un petit créneau d'une heure, je crois. Hein, vous aurez un code que vous enverra le site d'Oasis. Et avec ce code, vous pourrez aller sur Ticketmaster et avoir le droit de tenter d'acheter des places. Bah oui, ils peuvent pas tout déterminer. Vous avez le droit entre 1 et 4 places par personne. Ils savent pas ceux qui vont en acheter 2, ceux qui vont en acheter 4. Donc ça va être la foire d'empoigne. Déjà, il faut avoir la chance d'être tiré au sort. Je sais pas si vous avez vu les prix. Alors, la fosse, 200 €, 199 € pour être en fosse. Voilà, la fosse, et pas la fosse devant, hein, la fosse un peu derrière, hein, milieu du stade, derrière le stade, enfin au fond du stade. Et le premier tiers, c'est un peu moins quand même. La fosse or, 249 balles pour arriver à 18h, rester debout. S'il y a une canicule, peut-être que vous tomberez dans les pommes, que vous ne verrez même pas le concert. Non, ils abusent quand même, putain, c'est cher. Hey, sérieux, hein, 249 balles pour être en fosse or, mais c'est même en fosse 200 balles, un truc de fou. Les premiers tickets commencent à 83 ou 13, je sais plus. Là, à mon avis, vous êtes tout au-dessus, dans le coin, là-bas, à l'autre bout du stade, où vous allez entendre un brouhaha de son. Voilà, vous avez jusqu'à demain pour vous inscrire, jusqu'au 17 donc, sur le site. Vous allez voir sur Ticketmaster, le site d'Oasis, vous avez toutes les infos. Et il y aura Barcelone, il y aura Rome, vous pouvez faire des premiers, deuxièmes choix aussi. Pour aller voir, vous avez 3 choix, hein, pour participer à ce tirage au sort. Et ensuite, ils vous videront votre portefeuille. Voilà. Si vous achetez un t-shirt, ils seront peut-être à 100 €. Le jour du concert, c'est un week-end passé à Paris avec l'hôtel et compagnie de transport, la bouffe, à 500 boules. C'est la folie quand même, c'est la folie. Tant qu'il y en a qui achèteront et puis ça remplira, les prix continueront d'augmenter, hein, l'offre et la demande, hein, chers amis. Qu'est-ce que vous voulez? Encore, nous, on n'a pas eu le droit aux ventes aux enchères. Parce qu'en Angleterre, c'était les ventes aux enchères. Hein, c'est-à-dire que si vous arriviez le premier, vous payez 60 balles en fosse. Ah, 60 balles quand même en fosse, t'as 200. Et si vous aviez pas de chance, vous étiez le dernier, vous payez la fosse 450 balles. C'était comme ça, hein, l'année dernière sur la tournée anglaise. Bon, allez, on est parti avec les nouveautés, nous. Editors avec Seriously, juste derrière. Vous allez voir, et vous allez reconnaître la chanson comme le groupe. Et ensuite, My Morning Jacket, tiens, qui ont fait une belle petite reprise aussi. Je vous dis pas non plus laquelle, j'attends vos SMS. Allez, c'est parti, 06 34 120 191.

Sensation Rock, My Morning Jacket, le groupe de Jim James qui a repris cette fabuleuse chanson de Neil Young, Like a Hurricane, des chansons qui étaient sur deux albums mythiques de Neil Young sortis en 74 et 76, ou 76-77, je sais plus exactement. Et un hommage, il n'est pas mort, mais on peut rendre hommage sans que l'autre soit mort, hein, après tout. Voilà, et ils vont sortir donc en octobre, je crois, ces deux albums avec revisité par plein d'artistes comme My Morning Jacket et puis d'autres. On va voir ce qu'ils vont nous sortir, mais c'est vraiment très chouette, une belle version, hein, 6 minutes et quelques, avec un orchestre derrière qui joue aussi avec eux, les cuivres et tout, vous avez sans doute entendu, une belle petite version. Et puis juste avant, on avait Def Leppard Revolution, c'était évidemment une reprise des Beatles. Et alors là, ça, c'est un inédit. Alors un inédit, il n'y en avait pas vraiment, hein, puisque ce morceau a été enregistré fin des années 80, au début des années. Et d'ailleurs, il l'avait joué une fois en live en 1996. C'était paru sur un CD live d'ailleurs de Def Leppard. Et cette chanson en studio, on l'avait jamais entendue. Elle était dans leurs archives là, et ils se sont dit, à l'occasion de la rétrospective d'une partie de leur carrière entre 2001 et là 2025, ils rééditent les quatre albums, hein, qui ont marqué cette période. Et donc sur chaque CD, il y a quelques petits bonus. Et là sur le CD 4 qui va sortir, il y a ce Revolution de Def Leppard qui est vraiment incroyable. Elle est vraiment super, hein, cette version, franchement, voilà, c'est une belle reprise. On continue, allez, notre album découverte, Movements, tout de suite avec Live by the Sword. Juste derrière, je vous passe le nouveau Leap en concert à Paris aux Étoiles, mais c'est complet, on a dû choisir une plus grande salle quand même. Bloodlines, et après on viendra en reparler.

Sensation Rock avec l'hommage à Catherine Ringer qui nous a quitté hier à l'âge de 68 ans. Elle était quand même super jeune et voilà, je crois qu'elle se battait contre un cancer et voilà, c'est les deux sont partis en 2007. C'était Fred Chichin qui lui était parti aussi très très tôt. Il avait 53 ans me semble-t-il à l'époque. Ils avaient une sacrée différence d'âge, c'est vrai. Enfin une sacrée. Oui, quand même, j'avais une différence d'âge que lui, il aurait eu là 72 ans et 60. Ouais, non, ils ont 4 ans d'écart. Ouais, ils auraient eu 4 ans d'écart. Voilà pour cet hommage rendu à Rita Mitsouko et puis un morceau que je dédicace à Sophie avec plein de gros bisous. Voilà, c'était quand même notre jeunesse, ça, les années 80, les années 90, etc. Voilà, elle avait un esprit un peu punk, même, bon, on le retrouvait un petit peu dans leur musique, mais voilà, c'était quand même assez. C'était original en tout cas, c'est vrai que c'était. Voilà une musique assez différente de ce qu'on entendait à l'époque, mais voilà, ils ont bien percé leur trou et ça a bien explosé. Voilà pour ce petit hommage, encore une voix française, une grande voix française qui disparaît, et puis voilà des grands noms, etc. Ça va commencer à arriver, c'est déjà commencé, voilà, mais voilà, les grands qui commencent à avoir un certain âge quand même, je pense aux Stones, je pense à Neil Young, à Dylan, à tous ces gens-là qui se rapprochent qui les même dépassent largement les 80 ans, même Paul McCartney, etc. Bon, il y en a qui sont très en forme, qui vivent très vieux et qui font encore des concerts. Comment il s'appelle notre chanteur français, là, 94 ou 95 ans et qui continue à chanter. C'était qui? Comment il s'appelait? Allez, vous allez m'aider. 06 34 120 191. Coil Guns, ils arrivent avec un nouvel album qui va sortir en octobre prochain. On va découvrir leur premier single. Attention, ça déboîte bien. En tout cas, aux Eurockéennes, ça déboîtait bien. Je crois que ce titre est un petit peu plus, on va dire, accessible que sur le précédent. On va écouter ce titre. Everything We Love, We Destroy. Coil Guns, juste derrière. Je vous ai calé quoi? Je vous ai calé un petit morceau. Oh là là, je vais y arriver. Où c'est ce bordel là? Voilà, Nothing But Thieves avec le dernier single. Et puis, juste après, on aura les gars de King of Leon qui reviennent avec un nouvel album aussi. Ça sera pour le 6 novembre avec voilà, un dernier single qui s'appelle My Whole World. Bon réveil. Ils sont suisses, les Coil Guns.

Et ben voilà les Kings of Leon hein, avec cette chanson très folk hein, à l'image de Zach Bryan et ce son américain, c'est ce son aux États-Unis est très très très populaire hein, ça traverse chez nous aussi hein, ça commence à arriver, les Noah Kahan remplissent quand même des stades et c'est impressionnant hein, bon là c'est la Défense Arena je crois ou Bercy, je sais plus. Enfin c'est quand même incroyable pour un gars qui a 4 ans de carrière comme ça et qui remplit déjà une grosse arena. Quand on vous dit que ça y est les concerts c'est devenu très très très populaire, tout le monde veut y aller, tout le monde veut faire son concert, d'où l'explosion des prix des billets hein, de toute façon, donc voilà, il faudrait que vous ayez moins envie d'aller en concert histoire qu'on puisse nous payer moins cher. Ouais, c'est la solution. Bon, voilà pour ce Kings of Leon, l'album arrivera le 6 et puis Cold Gun le 6 novembre pardon, et Cold Gun c'est le 6 novembre aussi. Merci à Jean-Christophe d'avoir regardé. Qu'est-ce que je vous ai calé? Oh là là, normalement il était temps d'écouter un petit morceau de Movement. Bah oui, j'avais mis Jack Bug avant, mais je vais inverser. Allez hop, je le remonte dans la liste. Voici Movement tout de suite avec un autre extrait de cet album qu'on vous fait découvrir aujourd'hui. C'est vachement bien, rock alternative. Everyone I've Ever Been, c'est le titre qu'on écoute tout de suite. Juste derrière, et ben on écoutera Jack Bug, Never Can Tell, et puis The Bracknell avec What Am I To Do. Très bon single aussi. Bon réveil, bienvenue.

ça sur Rock, The Bracknell, à l'instant sur Radio Campus. Et ben voilà, des frères à Oasis, ça doit coûter moins cher de les voir en concert. Eux, bon, faut-il qu'ils viennent en France aussi pour pouvoir les voir. Ils étaient déjà venus au Supersonic il y a quelques années, quelques années, pas si longtemps que ça, hein, deux ans ou trois ans, quelque chose comme ça. Et c'est vrai que ça fait très très Oasis, hein, la voix, tout le style, mais c'est vachement bien. Et comme je dis, ça doit coûter un peu moins cher. Oui, c'est vrai que ces groupes de covers, comme disait Joël, moi maintenant je vais voir plein de groupes de reprises et tout. D'ailleurs le festival Colombine Rock, hein, fonctionne vraiment vraiment très très bien à Vesoul, à côté de Vesoul, et il y a quand même 11 000 personnes par soir pour voir des groupes de covers et des reprises bien faites, hein. C'est pas des trucs voilà joués, non c'est vraiment des groupes professionnels qui tournent, qui ont une carrière et qui voilà, bah, regardez les gros covers qui existent, hein, le So Floyd, Australian Pink Floyd Show, etc. Il y en a d'autres, hein, le Dire Straits Experience, ça monte, voilà, les prix sont peut-être plus accessibles, quoique ça commence à bien monter aussi, vous verrez. Voilà, bah, quand on peut pas voir Oasis, les Stones et je sais pas moi, Taylor Swift et d'autres comme ça à des prix extravagants, et ben voilà, on se retourne vers les covers, pourquoi pas. On peut avoir des émotions aussi, hein, des gars qui font vraiment bien leur taf. Et il y a Arnaud aussi qui me disait, il était à Londres cet été, il a été dans un pub en Angleterre où il y avait un groupe vraiment qui reprenait Oasis, mais clairement la même voix et tout, c'était bluffant. Voilà, ben, c'est une autre solution les amis. Voilà, Palace, tout de suite, nouveauté, vous voulez pas passer encore le nouveau Brown Breed, c'est leur nouveau single, morceau fleuve de 6 minutes, juste derrière les Queens of the Stone Age et Interpol. Je sais pas si on aura le temps d'entendre les trois, mais en tout cas on tente. Il est quoi, il est 42 là, quelque chose comme ça, 43 même. Bon, allez, Palace pour commencer. Bon réveil.

sur Station Rock, les Queen of the Stone Age, nouvel album qui va arriver octobre ou novembre, je sais plus, là, avec deux titres très cool, hein, notamment celui-ci, et bah, ça fait du bien de les retrouver, sans doute en concert l'année prochaine dans les festivals, et pourquoi pas une quoi, cinquième fois aux Eurockéennes, non, c'est ça? Peut-être, hein, ouais, allez, à suivre en tout cas les programmations de festivals qui vont sortir à partir d'octobre-novembre, hein, vous savez que ça va arriver tôt. L'année dernière, Rock en scène, ils avaient annoncé The Cure très très tôt. On verra, peut-être qu'ils annonceront Oasis une fois qu'ils auront vendu les deux dates du Stade de France. Vous y croyez, vous? Ah, moi, pas trop quand même. Hein. Je les vois mal faire une troisième date parisienne. Même, voilà. Même pour excuse de s'être séparés sans avoir donné le concert en 2009. Bien, et ben une émission qui se termine. On se retrouve demain pour un autre album à découvrir. On fera sans doute celui de Phoebe Bridgers. Il est dans les starting blocks, ou si on n'a pas fait block party, on va voir. Il y a encore deux trucs qu'on n'a pas découvert, et puis bah ça pousse derrière parce qu'il y a d'autres albums qui vont arriver vendredi évidemment. Je vous mets l'émission en podcast évidemment. Les réseaux sociaux, n'oubliez pas de nous suivre, n'oubliez pas de commenter, de cliquer j'aime, c'est vachement important pour l'algorithme. Hein, une fois de plus, un petit j'aime comme ça, vous allez clic, hey, c'est tellement vite fait et puis ça nous aide tellement. Donc allez-y, et puis vous avez les avis Google, Sensation Rock aussi. Tiens, si vous aimez l'émission, eh ben allez-y, ça aussi ça nous rendrait bien service. C'est toujours une histoire d'algorithme qui nous booste et tout, donc voilà, vous tapez Sensation Rock, vous verrez, vous pourrez mettre un avis, ça apparaîtra sur Google, et puis voilà, vous mettez une bonne note maximale avec un bon commentaire comme quoi vous adorez l'animateur, il est très sympa et tout, il est là présent pour vous. Bon, allez, on se quitte avec Movement et dernier extrait de cet album, Happier Now. À demain, ciao ciao.

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0: Bonjour à tous. La colère ne retombe pas. Plusieurs dizaines de pêcheurs bloquent depuis cette nuit un dépôt pétrolier à Frontignan dans l'Hérault. À Sept, ils empêchent également le départ d'un ferry. Face à la hausse des prix des carburants, les comités des pêches de PACA, d'Occitanie et Corse ont lancé un mouvement commun cette semaine. Sauf surprise, il devrait être 6 sur la ligne de départ. La commission d'organisation de la primaire PS Place Publique doit dévoiler aujourd'hui les noms des candidats officiellement en lice. Les députés Philippe Brun et Jérôme Guedj, Ségolène Royal et le premier secrétaire du Parti Socialiste Olivier Faure rejoindront sur la ligne de départ le leader de Place Publique, Raphaël Glucksmann, et le patron du petit parti gauche républicaine et socialiste, Emmanuel Maurel. Rachida Dati, Carlos Ghosn devant la justice à partir d'aujourd'hui. L'ancienne garde des Sceaux et l'ex-PDG de Renault-Nissan sont jugés pour corruption et trafic d'influence. Entre 2009 et 2013, Rachida Dati, qui était à l'époque avocate et députée européenne, a reçu 900 000 euros pour des prestations de conseil auprès d'une filiale du groupe automobile. Rachida Dati qui risque 10 ans de prison, 450 000 euros d'amende et 5 ans d'inéligibilité. Ce dramatique accident à Los Angeles, un hélicoptère d'une chaîne de télévision locale s'est écrasé hier alors qu'il couvrait un accident de circulation. Au moins 3 personnes sont mortes. On ignore les causes de ce crash. Cette décision ne va pas plaire aux fans d'Oasis. Le préfet de la région Île-de-France s'oppose à la tenue du concert du groupe britannique le 24 juillet prochain au Stade de France. Il évoque en effet des travaux ferroviaires programmés ce jour-là entre l'Île-de-France et les Hauts-de-France. De son côté, Live Nation assure avoir obtenu tous les accords nécessaires pour la tenue de ces concerts. Et puis on termine avec un mot de sport, du football et un tout dernier tour de piste avec l'Albi Céleste pour Lionel Messi. L'octuple Ballon d'Or qui a annoncé cet été sa retraite internationale vient d'être convoqué par le sélectionneur Lionel Scaloni pour disputer un tout dernier match avec l'Argentine. Ce sera donc le 6 octobre, une rencontre amicale face au Bénin. Excellent début de matinée à tous.
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0: Bonjour à tous, ils seront finalement 5 à participer à la primaire du PS et de ses alliés. Olivier Faure, Raphaël Glucksmann, Jérôme Guedj, Emmanuel Morel et Ségolène Royal. Le premier tour se tiendra les 9 et 10 octobre. Philippe Brun devait également être sur la ligne de départ, mais le député de l'Eure est suspendu du PS à titre conservatoire après des accusations de violence. Philippe Brun dit avoir appris sa suspension avec stupeur et dit ignorer ce qui lui est reproché. Une ancienne collaboratrice qu'il a licenciée est à l'origine de cette procédure. Patrick Bruel peut quitter le territoire français. Le contrôle judiciaire du chanteur accusé d'agression sexuelle et de viol est allégé. Décision de la cour d'appel de Versailles, Patrick Bruel est mis en examen dans 4 affaires distinctes. Au total, une trentaine de femmes portent des accusations contre lui. La Fondation des femmes demande des moyens supplémentaires pour combattre les violences sexistes et sexuelles et déplore la poudre de perlimpinpin annoncée par le gouvernement. Près d'1,5 milliard d'euros dans le budget 2027, le même montant que cette année. La colère des pêcheurs dans l'Hérault, une centaine d'entre eux ont bloqué ce matin l'accès au dépôt pétrolier de Frontignan pour protester contre la hausse des prix des carburants et les restrictions de pêche. Après l'intervention des forces de l'ordre, ils ont finalement quitté les lieux en fin de matinée. Une nouvelle initiative pour protéger les plus jeunes des réseaux sociaux. La présidente de la Commission européenne, Ursula von der Leyen, propose une interdiction des plateformes au moins de 13 ans et la mise en place pour les 13-15 ans de comptes limités et contrôlés par les parents, une heure d'utilisation par jour seulement. Selon Ursula von der Leyen, l'UE ne peut pas accepter que les enfants puissent accéder à des fonctionnalités addictives. Et puis le foot avec le début de la Ligue Europa ce soir, 2 clubs français à suivre. Lyon se déplace en Belgique pour affronter Anderlecht. De son côté, Rennes va en Autriche pour jouer contre le Sturm Graz. Demain, l'Olympique de Marseille se déplacera en Turquie pour affronter Beşiktaş. Voilà pour l'essentiel de l'actualité. Passez une excellente après-midi.
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vieux film d'horreur bien réputé.

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0: Bonjour à tous. Emmanuel Macron demande au gouvernement sa totale mobilisation sur l'approvisionnement et la maîtrise des prix des carburants. Alors que les prix continuent de grimper à la pompe, selon la porte-parole du gouvernement, Maud Bréjon, environ 10% des stations-service se retrouvent avec une difficulté sur au moins un carburant. Ce matin dans l'Hérault, une centaine de pêcheurs ont bloqué le dépôt pétrolier de Frontignan pour protester contre la hausse des prix. Philippe Brun ne participera pas à la primaire socialiste. Le député de l'Eure est suspendu du parti après des accusations de violence contre une femme. Philippe Brun dit avoir appris avec stupeur sa sanction et ignore ce qui lui est reproché. Ils ne sont plus que 5 à être sur la ligne de départ de cette primaire. Olivier Faure, Raphaël Glucksmann, Jérôme Guedj, Emmanuel Morel et Ségolène Royal. Le premier tour se tiendra les 9 et 10 octobre. Rachida Dati devant la justice, l'ancienne ministre comparaît devant le tribunal correctionnel de Paris dans un procès pour corruption et trafic d'influence après avoir reçu 900 000 euros d'honoraires provenant de Renault-Nissan alors qu'elle était députée européenne. Rachida Dati est accusée de s'être servie de sa position pour influencer les décisions en faveur du groupe automobile. L'ancien PDG de Renault, Carlos Ghosn, est renvoyé devant la justice à ses côtés. Il y a eu clairement des dysfonctionnements et des failles. Les mots d'Emmanuel Grégoire, le maire de Paris, ancien adjoint d'Anne Hidalgo, étaient entendus ce matin devant la commission d'enquête sénatoriale sur les violences sexuelles dans le périscolaire. La ville est décidée à tout faire pour que cela ne se reproduise plus jamais, promet l'élu socialiste. La présidente de la Commission européenne, Ursula von der Leyen, propose une interdiction des réseaux sociaux au moins de 13 ans et la mise en place pour les 13-15 ans de comptes limités et contrôlés par les parents. Une heure d'utilisation par jour seulement. Et puis Teddy Riner de retour à Paris. Le judoka français revient au PSG Judo un an et demi après sa dernière compétition avec le club. Objectif, se préparer en vue des Jeux Olympiques de 2028 à Los Angeles. Teddy Riner y visera un 4e titre. Voilà pour l'info. Excellente journée.
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0: Bonjour à toutes et bonjour à tous. Aujourd'hui dans les pépites de Pépé Coyote sur Radio Campus Besançon 102.4 FM, je reçois pour son émission Fabienne Boucard, une auteure, compositeur, interprète, créatrice du groupe Marraine Coq, avec laquelle nous allons parler musique bien sûr, mais aussi création, poésie, musique de films, de documentaires et puis de bien d'autres choses encore. Bonjour Fabienne.
1: Bonjour Pépé Coyote.
0: Alors Fabienne, comment te sens-tu dans ton émission ?
1: Oh ben très bien, déjà très bien accueillie, très chaleureux, on se sent bien dans le studio.
0: Tu connaissais Radio Campus ? Tu étais déjà venue dans le studio ?
1: Jamais, non, c'est la première fois.
0: Première fois. Par contre le campus, tu connaissais le campus un petit peu ?
1: Oui, je connaissais bien.
0: Tu es originaire de Besançon ou pas ?
1: Non, je suis originaire de Pontarlier, alors c'est pas très loin, mais je suis née à Pontarlier.
0: Je ne sais pas si vous avez remarqué, mais Fabienne a une voix radiophonique.
1: On me l'a déjà souvent dit.
0: on va l'embaucher pour faire ça. Et si tu avais une émission, est-ce que tu as déjà fait de la radio d'émission à toi ?
1: Non, mais c'est quelque chose qui me plairait beaucoup.
0: Oui, si tu avais une émission à proposer, ça serait quel style de... Une émission musicale ou autre chose, ou d'autres thèmes, d'autres sujets
1: Comme ça, je ne sais pas, mais ça serait une émission où on échange beaucoup. Oui, ce serait des rencontres et on parlerait de sujets liés à la création, certainement.
0: Oui, parce que les rencontres, c'est très important pour toi.
1: C'est très important.
0: D'ailleurs, le déroulé d'émission, ça va être une succession de rencontres.
1: C'est exactement ça.
0: On va faire un beau voyage, on va partir à Paris, puis on va revenir à Besançon, mais on va partir aussi, je crois, en Écosse, en Angleterre, en Hollande, hein, de ton parcours. Ben, on va apprendre tout ça, tu vas tout nous dire.
1: Absolument.
0: Déjà, des études.
1: Alors, les études, oui, ben, en fait, j'étais pas très à l'aise au collège. J'ai redoublé, j'étais dans une période où je me cherchais beaucoup et j'étais pas à l'aise, pas très à l'aise au milieu des autres en fait. J'étais un peu peureuse, voilà. Et puis, je trouvais que c'était pas très appliqué ce que je faisais, je trouvais pas beaucoup de sens à tout ça. Et puis en fait, à mon adolescence, du coup j'ai redoublé ma quatrième, la troisième, c'était pas mieux. Et je suis donc partie dans une voie... Alors, je voulais faire de l'audiovisuel au départ. J'aurais beaucoup aimé partir dans le montage, musique, images, etc. Et puis, j'avais pas un assez bon dossier. Donc, je suis partie... Alors, c'est pas une voie de garage, parce que ça m'a beaucoup épanouie. Mais je suis partie en hôtellerie-restauration. C'est des choix parmi lesquels où je pouvais y aller. Et je suis partie en BEP. Jusqu'à tel point, parce que normalement en BEP, soit on travaille après, soit on fait un... J'ai fait un bac pro, j'ai fait un BTS commerce international, et ensuite j'ai fait 3 années en enseignement supérieur dans l'hôtellerie, et je suis diplômée d'une maîtrise de management, donc bac plus 4. Et pendant tout ce cursus de 8 ans, j'ai fait 2 ans de stage où je suis partie à l'étranger, j'ai fait des stages en France, à l'étranger. Donc je me suis beaucoup... J'ai beaucoup aimé mes stages, travailler, voyager. C'était une période très intéressante pour moi. Donc l'hôtellerie, en fait, qui s'annonçait pas très réjouissante, m'a beaucoup ouvert et m'a beaucoup formée.
0: Des stages en hôtellerie de luxe ou pas de
1: oui.
0: luxe
1: en... Oui, j'ai fait un ouais. stage en Angleterre. Après, j'ai fait un stage dans un 5 étoiles à l'île Maurice.
0: Ça doit être bien ça.
1: Ah, c'était super. Hein. À l'hôtel Chandrani, au sud de l'île, là, j'ai fait pendant 2 mois. Et puis après, j'ai fait un stage extraordinaire à la Chambre de commerce de Vienne en Autriche. Pareil, je suis restée 2 mois, 2 mois fabuleux. Alors, Vienne, c'était fantastique parce qu'il y avait la musique. Hein. Donc, j'ai passé 2 mois à aller voir des concerts classiques dans des parcs, dans des belles salles. C'était magique.
0: À la Réunion, après le stage, tu ne pouvais pas rester ou non c'était...
1: À l'île Maurice, non, c'était dans le cadre de mon cursus, donc c'est vrai que...
0: Le stage et puis voilà.
1: Ouais. Et puis mon envie n'était pas forcément de rester à l'île Maurice, parce que c'est quand même une île, j'avais besoin de continuer à voyager, quoi, en fait.
0: Et dans ces stages-là, tu avais, comme tu as démarré le piano toute petite aussi, est-ce que ça t'a inspiré les musiques dans ces îles?
1: Ah oui, alors, toutes mes expériences m'ont toujours effectivement inspiré. Alors, l'île Maurice, pas spécialement pour une musique particulière, mais m'a surtout ouverte au voyage, en fait, à sortir, en fait, de... Ce qui était formidable, c'est pendant d'être étudiante, puis de pouvoir voyager, parce qu'on a besoin un peu de s'émanciper, on a besoin de connaître d'autres choses, et là, tous mes stages m'ont permis ça, en fait.
0: Toute petite, tu chantais, puisque tu es chanteuse, auteur-compositeur, chanteuse, mais donc toute petite, tu chantais, tu as joué du piano toute petite aussi. Ça, c'était dans la famille, c'était ça, cette culture, cette musique. Comment ça s'est passé, ces cours de piano?
1: Alors, en fait, il n'y a pas de musicien dans ma famille. Enfin, je suis un peu l'exception. Mais quand j'étais petite, en fait, je vivais à l'étranger. On vivait entre la Hollande, l'Écosse et l'Angleterre. Parce que mon papa, en fait, travaillait dans les pipelines, dans les chantiers de pipelines. Donc, il développait les lignes de pipelines. Et on vivait à l'étranger en caravane. Hein, on était
0: toute la famille était en caravane.
1: Toute la famille avec mon frère, on était les quatre, on était en caravane. Alors moi j'ai plutôt vécu jusqu'à mes 3 ans et demi peut-être, parce qu'après on est revenu en France où mes parents ont construit leur maison à Doubs, à côté de Pontarlier. Mais j'ai quand même passé les 3 premières années de ma vie à l'étranger.
0: Ça, c'est pareil au niveau culturel. Tu as des souvenirs ou pas? Parce que bon, tu étais petite quand même.
1: Ouais, non, j'ai pas de souvenirs. Par contre, j'ai des petites bribes comme ça de la vie en caravane. J'ai des petites bribes d'ambiance. Et certainement que j'ai dû être très imprégnée par la langue, puis par la culture, certainement. Enfin.
0: Et aujourd'hui, quand tu pars en vacances, tu pars en camping-car, en caravane ou pas? Ou ça non, plus jamais la caravane.
1: Non, mais j'ai toujours aimé les petits endroits un peu. On a un jardin, il y a toujours plein d'endroits où on peut faire ça, même dans la maison. Tous des petits endroits d'intimité. Ça, j'ai gardé ça. J'ai beaucoup aimé. J'aime bien, tu vois, les espaces où.
0: Les petits coins cosy.
1: Exactement. Et puis où on peut. Et où c'est délimité, je ne sais pas comment te dire, quelque chose où. Oui, puis une ambiance
0: C'est ton espace.
1: Oui, et puis où une ambiance peut vivre, voilà. Il y a une petite mise en scène.
0: Et là, ça te permet de créer ou de.
1: Oui, tout à fait.
0: D'être bien, d'écrire.
1: Et oui, d'avoir ces espaces différents qui permettent d'être entouré de quelque chose qui ramène à soi. Ouais.
0: Et le piano, donc c'était pas dans la caravane. Le piano,
1: c'était pas le départ. Hein.
0: C'était pas le départ, le piano.
1: Non, qu'en fait, à 9 ans, je voulais faire de la musique. Je voulais faire de l'orgue d'église, en fait.
0: Ah oui, c'est plus compliqué, ça.
1: Ah, c'est plus compliqué. Ouais. Et puis, je voulais vraiment ce son. Quand j'allais, j'ai été à des mariages ou peut-être à quelques messes dans mon enfance. Et j'étais très impressionnée par la puissance des chorales, des chants et puis de l'orgue. Alors là, ça me fascinait, ça. Et puis, en fait, quand je suis à 9 ans, j'ai voulu faire de l'orgue. Et puis, à l'époque, on faisait que du solfège. Tu sais, on faisait 2 années sans instrument. Et on passait par cette phase difficile, il fallait s'accrocher, parce que de 9 ans à 11 ans, faire du solfège, il fallait avoir envie. Hein. Aujourd'hui, on ne fait plus ça, on applique directement. Et puis au bout des 2 ans, on m'a dit, y a personne, vous êtes toute seule en classe d'orgue, il n'y a personne qui fait de l'orgue, donc on peut vous proposer soit une classe de piano, soit un autre instrument. Puis j'avais, donc là je suis partie, j'ai trouvé une professeure de piano classique, en fait, en individuel. Madame Kerry de Pontarlier, que j'aimais beaucoup. Puis alors, ce qui est extraordinaire, c'est que Madame Kerry, elle était organiste à l'église Saint-Pierre de Pontarlier.
0: Donc elle t'a amené à l'église Saint-Pierre de Pontarlier pour jouer un petit peu ou pas?
1: Alors non, mais
0: jamais.
1: Non, mais j'étais allée chercher quelqu'un qui jouait de l'orgue. Donc j'étais allée la voir quelques fois. Mais c'était drôle d'avoir trouvé une professeure finalement qui me ramenait dans cet univers-là.
0: Mais est-ce que tu as déjà joué de l'orgue dans une...
1: Jamais. J'ai jamais appris à jouer de l'orgue. J'ai appris à jouer du piano, en fait.
0: Ah, donc tu n'as jamais testé...
1: Non.
0: Oh, c'est dommage.
1: Non, ouais. Mais par contre, ça m'a... j'ai gardé toute la résonance, parce que j'aime quand ça résonne, j'aime les voix qui résonnent, j'aime la musique qui résonne, j'aime... J'ai gardé cette... en tout cas, moi, je... j'adore ce qui est intense, ce qui est vibratoire. Et j'ai gardé ça dans ma façon d'essayer de composer, en tout cas. Puis dans ma personnalité, surtout.
0: Et en musique, c'est Goldman.
1: Alors en musique...
0: Jean-Jacques Goldman.
1: En musique, c'était Jean-Jacques Goldman. Alors j'aimais beaucoup Michel Berger. Mais Jean-Jacques Goldman, ça, quand j'ai entendu en 1981 « Il suffira d'un signe », alors là, je me suis dit « Waouh wow. ». Là, ça m'intéresse de composer. J'avais que 9 ans, hein. On retrouve le fait que j'ai voulu faire de la musique.
0: Et comment tu as découvert Il suffit d'un signe de Goldman en écoute à la radio, ou tes parents avaient le disque?
1: Non, j'étais avec une cousine avec qui j'étais très proche. On écoutait la radio et puis un jour on a écouté ce morceau. Il suffirait d'un signe là, puis. Tu sais, comme un truc, comme une révélation, te dire c'est quoi ce son, quoi. Il se passe un truc, puis cette rythmique de guitare, là.
0: Et c'est qui? C'est qui ce chanteur?
1: C'est qui ce chanteur? Puis après, bah, évidemment, j'ai acheté tous les 45 tours, parce qu'à l'époque, on achetait des 45 tours.
0: Tu avais le poster dans ta chambre?
1: Non, j'avais pas le poster.
0: Alors, t'avais pas le...
1: Mais non, j'étais pas une fan... comment te dire, j'étais plutôt attachée à ce que faisait l'artiste plutôt qu'à la personnalité de l'artiste.
0: Ces chansons te touchaient.
1: Ouais. Ouais, j'adorais tout.
0: Les textes.
1: J'achetais tous les 45 tours.
0: Tu étais plus attirée par les textes ou par la musique?
1: Plus par la musique. Et puis après, les textes aussi, mais... puis Goldman, c'est vraiment les deux. Hein. Pour moi, c'est vraiment... c'est la musique au départ qui m'a intéressée beaucoup.
0: Et puis dans tes choix musicaux, donc tu as sélectionné ben Goldman.
1: Voilà.
0: Mais c'est Envole-moi. Parce que Envole-moi, tu l'as vu en concert.
1: Alors je ne l'ai pas vu en concert.
0: Tu l'as pas vu en concert.
1: Mais j'ai adoré Un Tour Ensemble. En 2002, il a fait une grande tournée Un Tour Ensemble. Et il y avait... Et notamment la scénographie de Envole-moi, où la scène se lève, là, incroyable, là, ils sont tous avec des harnais. Je trouvais la chanson magnifique, mais en plus, elle avait une dimension, on retrouve la dimension audiovisuelle, quoi, avec l'image. Et je trouvais ça.
0: Puis là, la Fabienne audiovisuelle.
1: Ouais. Et à chaque fois que je vois la scène se lever, ça me donne des frissons.
0: Non, regardez la scène s'envoler, voilà. sur Internet.
1: Exactement.
0: Mais en attendant, sur Radio Campus, le choix de Fabienne, Envole-moi, le live Un Tour Ensemble de Goldman en 2002. Et ça, c'est sur Radio Campus, dans les pépites de Pépé Coyote.

0: On y était là, hein. Fabienne en était au concert là.
1: Ah ouais.
0: Hein,
1: c'est, ouais, j'ai
0: la
1: vu
0: scène qui bouge, tout.
1: Je l'ai vu se lever.
0: Goldman. Mais tu l'as jamais vu en concert.
1: Non, j'ai jamais vu en concert.
0: Dommage.
1: Bah quand il a arrêté sa carrière, moi j'étais, je commençais ma vie professionnelle. Puis c'est vrai que j'avais jamais eu l'occasion de. Ah, ça s'est pas fait.
0: Donc on disait beaucoup de rencontres. La vie est une succession de rencontres avec les stages, les hôtels, tout ça. Mais tu te retrouves, tu pars à Paris.
1: Oui. En fait, ça, je suis partie à Paris aussi. Alors, bah, j'avais envoyé plein de CV pour trouver un travail. Et puis, en fait, ça venait quand même. Mon choix voulait s'orienter à Paris parce que j'avais rencontré juste avant de. En 97, en fait, l'été 97, j'étais allée en Corse en vacances. Et puis, il y avait un piano bar. Et puis, le soir, c'était une espèce de boîte de nuit piano bar. Puis, il y avait un monsieur qui s'appelait Jean-Loup. Qui jouait, qui était l'artiste de ce cabaret, qui jouait du piano et qui chantait. Puis un jour, moi, je passais comme ça, et puis je dis, ah bah tiens, je parle de musique, tout ça. Puis il me dit, bah tiens, si tu veux, joue. Donc puis je lui joue une chanson. Et c'était une chanson qui s'appelle Tu m'abandonnes, à l'époque, je venais de la composer. Puis il me dit, mais faut que tu fasses quelque chose entre la voix, la musique et tout. Ah, il y a un truc à faire. Si tu veux, je peux t'orienter vers un professeur de chant qui s'appelle Jean Laforêt à Paris. Il est à Salle Pleyel, mais il prend plus de cours en général, donc je vais te recommander auprès de lui. Et puis ce monsieur Jean Laforêt a accepté de me voir et il m'a dit ben je trouve que votre voix est très belle, donc j'ai envie de vous aider à la travailler. Et j'ai fait une aventure. Je suis partie à Paris, j'ai trouvé du boulot à Paris, donc ça c'était cool. Et du coup, j'ai pu aller chaque samedi soir avec mon petit salaire d'hôtellerie, là où je gagnais pas grand-chose. Et je travaillais beaucoup, je faisais 10 à 12 heures par jour, enfin l'hôtellerie à l'époque, parce que ça a un peu évolué maintenant. Et j'allais me payer mes cours de chant avec mon petit salaire, mais je mettais tout, je capitalisais tout pour le samedi soir. À 20 heures, je partais à la Salle Pleyel, alors là, c'était extraordinaire.
0: Tu vas où ? Moi, je vais à la Salle Pleyel.
1: Ah, je vais à la Salle Pleyel. Non, mais c'était dingue. C'était magnifique.
0: Fabienne, la classe.
1: C'était, non, mais c'était extraordinaire, quoi, en fait. Et puis de là, j'ai travaillé à Paris. Je suis restée 3 ans en cours avec Jean Laforêt.
0: Est-ce que tu faisais aussi, tu allais retourner au cabaret théâtre à faire du piano, chanter en même temps, non ?
1: Eh bien, en fait, oui, parce que pendant mon aventure parisienne, qui a duré quand même 11 ans, j'ai rencontré une harpiste qui s'appelle toujours d'ailleurs Agnès, et on avait monté un petit duo qui s'appelait Harpatruc, et là on faisait au début ça s'appelait No Harp, et on faisait piano harp, et on allait dans des petits cabarets à Paris, mais des petits trucs, hein, tout petit
0: No Harp, et puis Harpatruc,
1: ouais, Harpatruc, après Harpatruc. On a transformé ça, on a fait des spectacles pour enfants.

0: et le week-end, etc.
1: Et puis là, beaucoup d'incertitudes, peut-être.
0: Oui.
1: Ah, c'est une belle transition.
0: C'est une très belle transition.
1: Donc, on va écouter Incertitude. Ça, c'est un morceau que tu as composé, parce qu'on va parler de ces compositions dans les documentaires et puis dans les films, dans les clips, peut-être.
0: C'est surtout effectivement en 2009 quand j'ai décidé de rentrer en Franche-Comté. J'ai rencontré un premier réalisateur qui s'appelle Jean-Philippe Macchioni. Parce que je voulais faire ça faisait longtemps que je voulais faire des musiques, comme je te dis, l'audiovisuel. Et puis j'ai fait cette rencontre. Et puis ça a été une rencontre, on va dire, coup de cœur. Il a aimé ce que je faisais. Il m'a demandé de faire des maquettes parce qu'il était en train d'écrire un prochain documentaire. Puis ça a matché tout de suite. Puis il m'a dit OK, je te prends pour mon prochain documentaire. Alors, c'est pas la musique de ce documentaire-là qu'on va entendre, mais c'est la musique, parce qu'en fait, après, j'ai rencontré Isabelle Brenarius.
1: On écoute, voilà. On en parle après.
0: Allez, on en parle après.
1: Il y a encore beaucoup de rencontres, oui. beaucoup de choses à dire. Hein.

0: Bravo Fabienne pour cet extrait de création, pure création.
1: Oui.
0: C'est toi qui tu fais tout.
1: Oui, je fais tout. Je fais en fait pour les musiques de documentaire. Donc comme je disais tout à l'heure, j'en ai fait un premier, puis après avec Jean-Philippe, j'en ai fait quatre ou cinq même avec une musique pour la Géode, hein, parce que en fait il avait le projet d'un long métrage et j'avais fait tout le teaser du long métrage en fait, et ça avait été mixé à Paris et diffusé à la Géode, le teaser.
0: Tu nous parlais d'une autre rencontre aussi avec une dame qui travaille ou qui travaillait à France 3.
1: Oui, Isabelle Brunarius, donc qui était journaliste France 3 Besançon, Franche-Comté, et pareil qui a fait des documentaires en parallèle de son travail de journaliste. Et c'est pareil, on s'est rencontrés par l'intermédiaire de son mari, Pascal Froment, avec qui, pareil, j'ai eu une aventure musicale dont on parlera peut-être après. Et donc, en fait, Isabelle, par l'intermédiaire de ce qu'on faisait avec... Non, je me trompe, en fait, c'est l'inverse, pardon, je me trompe. J'ai rencontré Isabelle Brunarius et ensuite j'ai rencontré Pascal. C'est Pascal, en entendant les musiques de films que je faisais pour Isabelle, qui m'a contactée pour qu'on fasse quelque chose ensemble. Voilà, c'est l'inverse. Donc Isabelle, c'est pareil. Isabelle, c'est toujours un travail très délicat, des documentaires hyper profonds, avec beaucoup d'émotions, beaucoup de contenu. On a fait les thèmes de Renzo Piano, les Clarisses de Ronchamp. On a fait un documentaire sur Gustave Courbet et un documentaire entre deux mondes avec des jeunes agriculteurs, et dont la musique là qu'on a écoutée tout à l'heure est extraite de ce documentaire là. Ça s'appelait Incertitude. C'était lié à l'incertitude de l'avenir dans le domaine agricole. Voilà. C'était.
0: Donc ça c'est quoi? C'est plus d'une quinzaine de films.
1: Oui, c'est une quinzaine de documentaires, donc des formats de 26 minutes, enfin un ou deux formats de 26 minutes, sinon des formats de 52 minutes. Donc c'est, en fait, on me demande de faire la musique originale, c'est une commande en fait, et je fais la musique pour la totalité.

0: du documentaire. Et j'ai carte blanche, ça c'est fantastique.
1: Ah super.
0: C'est-à-dire.
1: Et aussi, tu fais des voix aussi, des voix à la radio, des publicités.
0: Oui, parce que donc pendant ce parcours artistique. Là où j'habite, c'est là où est mon énergie. J'ai fait plein de travail pour gagner ma vie. Et j'ai travaillé pour un groupe dans la téléphonie. Et puis, il y avait un concours pour faire des voix nationales, c'est-à-dire de faire de la publicité pour ce groupe. Et puis, en fait, mon patron à l'époque m'a dit « Mais t'as un studio, tout ça, t'as une voix. Est-ce que tu ferais le concours ?» Parce que ça représentait, en fait, chaque magasin. Et puis, je lui ai dit « Mais tu crois, ça fait déjà un mois que c'est commencé. » Les gens... Et puis, il y avait 700 magasins qui votaient. Tout le monde votait, en fait, pour son conseiller commercial préféré. Et puis, en fait, j'ai fait mon truc, j'ai fait un jingle. Je l'ai créé, j'ai créé un jingle, j'ai fait les voix. Et puis, au bout de 15 jours que ça a été posté, je suis arrivée en tête. J'ai gagné, en fait. J'ai gagné le concours et on partait à Paris. Et c'était Jean-Luc Lemoyne, le président du jury. On était reçus par un président du jury, l'ensemble du groupe de la téléphonie. Et puis, il y avait une finale, on était 10. Et j'ai gagné la finale.
1: Wow.
0: C'est-à-dire, je suis ressortie première.
1: Tu as gagné quoi, un téléphone ?
0: Non, pas un téléphone, mais j'ai gagné.
1: Un abonnement.
0: Non, je gagnais le fait de faire pendant un an toutes les publicités de ce grand groupe sur toutes les radios nationales.
1: Et musique ou jingle ou juste la voix ?
0: C'était juste la voix, en fait. C'était des publicités pour le groupe.
1: National.
0: Et donc je suis passée.
1: Sur
0: toutes les radios nationales, je passais. J'avais des gens qui m'appelaient en me disant « Ah, je t'ai entendu sur une telle radio. »
1: Ah, t'as reconnu, c'est Fabienne.
0: Oui. Et j'étais la voix nationale de ce groupe de téléphonie. Je ne sais pas si on peut le citer, mais bon. Voilà.
1: On ne le cite pas, mais si vous voulez écouter ces fameux jingles et puis aussi toutes les musiques de générique, ça, on va sur ton site internet.
0: Ouais.
1: Donc site internet, Fabienne Boucard.
0: Ouais, c'est Fabienne Boucard Musique.
1: Fabienne Boucard Musique, voilà. Sur internet, vous tapez ça, moteur de recherche.
0: C'est ça.
1: Et vous pourrez écouter tous ces documentaires, pour écouter...
0: Bon, des extraits, il y aura des extraits, mais il y a toute ma bio, ouais.
1: Et la publicité.
0: j'adore les voix off, en fait. Et puis, ce qui est rigolo, c'est que quand j'étais gamine, ado, avec mon petit voisin, quand c'était l'époque où on achetait tous nos 45 tours, là, on achetait tout ce qui sortait, hein. On se faisait une banque de... Tu sais, tu me demandais tout à l'heure pourquoi... qu'est-ce que j'aurais fait comme émission.
1: Ah oui.
0: Et en fait, j'avais zappé ça de ma mémoire, mais on faisait... chaque semaine, on faisait des radios. C'est-à-dire, on faisait une émission radio, on s'enregistrait sur une cassette.
1: Ouais, le top 50.
0: Et puis voilà.
1: Le top 50, le top Fabienne.
0: Et puis on passait les chansons qu'on avait achetées. Ouais. Et puis on s'enregistrait sur une cassette. J'ai même plus les cassettes, c'est dommage. Et c'est mon petit voisin qui était à la régie et qui passait les morceaux pendant que moi je disais, alors voilà, vous allez écouter tel morceau qui vient de sortir, machin et tout. C'est drôle, hein. Et on faisait de la radio comme ça en loisir à la maison.
1: Et là, tu habitais où à l'époque ?
0: J'habitais chez mes parents, à Doubs.
1: Ah oui, mais à Pontarlier, il n'y avait pas de radio locale.
0: Non.
1: Ah oui.
0: Non, mais c'est vrai, quand j'y pense, c'est drôle parce que j'ai toujours aimé ce côté... côté voix off, j'aimais bien.
1: Et on a plus cette cassette.
0: Et on n'a plus cette cassette,
1: ah,
0: non.
1: C'est dommage.
0: Alors ça, c'est...
1: Ah oui.
0: Ouais,
1: les
0: ça,
1: débuts
0: c'est...
1: de Fabienne à la radio.
0: Oui.
1: Mais Fabienne a évolué quand même, parce que depuis la radio, maintenant, elle est passée à autre chose. Et puis, dans ses choix musicaux, donc, on arrive à Marine Coque.
0: Ah oui, c'est un gros morceau, ça.
1: On écoute Marine Coque sur Radio Campus Besançon, et puis après on va parler de Marine Coque. Puis, enfin, on va parler beaucoup de musique, création.
0: Ouais, un gros morceau de ma vie. Enfin, important, très
1: ça,
0: important.
1: Ça, c'est après l'écoute de ce morceau qui s'appelle Mécanique.

0: Titanic.
1: Oui.
0: Et tu n'as pas chanté.
1: Comment ça, j'ai pas
0: Mais tu n'as
1: chanté?
0: pas chanté sur la chanson. J'aurais dû te faire chanter sur
1: Ah
0: cette chanson.
1: oui, bah oui, j'aurais pu. J'aurais pu.
0: On en mettra une autre, tu vas chanter dessus. Hein.
1: Ouf, tu sais, il est tôt, là.
0: Donc, Marraine Coq, donc ça pareil, des rencontres. Donc, Pascal Froment, guitare, un duo Alicante.
1: Oui.
0: En 2013.
1: Oui, c'est ça, 2013. En fait. Dans la vague de la rencontre avec donc son épouse Isabelle Brunarius, Pascal, en écoutant mes musiques de film, en fait, lui, il était guitariste chanteur, et puis il avait un concert à préparer, puis il avait pas envie d'être tout seul, puis il m'a dit oh, tiens, peut-être je pourrais demander à Fabienne machin, donc il m'appelle puis il me dit
0: allez, Fabienne en avant, Fabienne toujours prête, hop.
1: Ouais, vas-y. Est-ce que tu veux venir faire... on a un spectacle dans un mois et demi, prévu. C'était au Théâtre de l'Étoile, à côté de la Basilique Saint-Ferjeux. Et un théâtre qui nous a suivis, d'ailleurs. Hein. Et en fait, il me dit, on a un temps, on va faire la première partie. Est-ce que ça te dit de m'accompagner? Ben, je lui dis, ok, si tu veux, allez, hop. On a fait 4 chansons à lui, 4 chansons à moi. Et puis, le duo Alicante était né. Et on est parti pendant 6 ans. Et pendant les 3 premières années, on était tout seul. On a fait des concerts à deux.
0: Tout seul à deux.
1: Oui, tout seul à deux, oui.
0: un duo.
1: Oui, c'est un peu une expression de chez nous, ça. On était tout seul les deux. Voilà. Et après, en fait, on avait envie que ça soit un petit peu plus musclé, qu'il y ait une partie rythmique, parce que c'était juste guitare-piano. Et donc, Luc, mon chéri, qui est musicien également, était dans un groupe de rock, il faisait de la guitare, etc. Et puis il avait le sens de la rythmique.
0: On lui a dit Luc, viens en tambouche.
1: Ouais, viens en tambouche. Puis en fait, il est venu et il a fait du caronne. Il a fait la partie rythmique.
0: Ah, il n'a pas fait la guitare.
1: Non, il n'a pas fait la guitare. Et on a fait appel à Manu pour une deuxième guitare qui s'est transformée en une basse acoustique. Et là, on avait notre petit...
0: Donc Manu, c'est Emmanuel Aubert.
1: Oui, Emmanuel Aubert, tout à fait.
0: Dit Manu. Donc lui, c'est la basse.
1: Donc c'était guitare acoustique et basse. C'était un quartet, du coup. Et puis on a fait ça pendant 6 ans, à peu près. Et puis moi, ça me titillait quand même de monter un groupe un peu plus musclé encore, où il y a un peu des influences électro, rock, pop, puis vraiment d'y mettre tout style que j'aimais, en fait, parce que je suis un peu multi-casquette quand même, donc j'avais envie qu'on retrouve entre la musique de film, j'avais envie qu'on mette tout ça à plat sans trop savoir où on partait. Et puis donc j'ai remonté un autre groupe. Et j'ai demandé à Luc, cette fois en tant que guitariste électrique.
0: Donc laisse ton cajun.
1: Voilà, on a demandé
0: cajun,
1: à...
0: Cajun, caronne.
1: Caronne, voilà.
0: Caronne.
1: C'est un petit cube, oui. de bois, en fait.
0: Donc tu laisses ton cube et tu prends
1: de la percussion. Voilà.
0: Avec ta guitare.
1: Tu reviens avec ta guitare. Il sortait d'un groupe où il jouait depuis 10 ans. C'était son énergie. On est allé chercher aussi le batteur de ce... C'était un groupe qui était en train de se terminer, enfin de se transformer.
0: Donc hop, venez les gars.
1: Venez les gars. Donc Laurent Boin à la guitare, à la batterie, pardon. Manu, on lui a demandé est-ce que tu viens, est-ce que tu viens aussi. On a besoin d'une autre guitare. Et puis on a cherché un bassiste. Et on avait pris le bassiste de l'ancien groupe de Luc, pareil, et qui est resté un autre Luc. Qui est resté un petit peu, mais il est parti sur d'autres groupes parce que c'était plus très rock, lui, ce qu'il voulait faire. Nous, c'était quand même plus pop. Et puis, il est resté avec nous un petit coup. Puis après, on a eu André Hortel, qui est venu...
0: André Hortel, ouais. oui, une pépite aussi.
1: Qui aime bien Marraine Coq.
0: Qui joue toujours de la basse, lui.
1: Voilà. Et qui est venu aussi, pareil, il a fait un petit bout de chemin avec nous. Et puis après, on a eu un autre bassiste qui est venu, parce que les bassistes, hein, ça change souvent dans les groupes. Hein,
0: c'est important, le bassiste.
1: Ah, hein, oui,
0: quand il n'est pas là, rythmique, il manque quelque chose.
1: Voilà, exactement. Puis après, on a Maurizio qui est venu avec nous pendant, pareil, un Dijonais. Mais bon, il avait besoin aussi de jouer dans d'autres groupes et tout. Et nous, on voulait un bassiste attitré.
0: Et là, on arrive à... C'est Marine Coq.
1: Voilà. Donc, on s'est retrouvés, on est passé de 5. On s'est retrouvés avec le départ de Moredio. On était 4. Et on avait quand même 22 chansons à notre actif en composition originale qui étaient déjà toutes arrangées. Donc là, il a fallu tout recommencer. Puis j'ai dit, stop, on ne cherche plus de bassiste. Donc j'ai demandé à Luc et à Manu si éventuellement le poste de bassiste, c'était faisable. Eh bien, ils ont dit... puis par rapport aux arrangements qu'on avait faits, on avait besoin de... Voilà. Donc en fait, ils sont... Maintenant, on est 4. Où on a Laurent qui fait de la batterie, du caron, parce qu'on fait on fait deux scènes maintenant. À l'intérieur d'un même concert, on a une scène électrique, une scène acoustique. C'est notre nouveau show, ça. Et en fait, Luc joue de la basse, de la guitare acoustique, de la guitare électrique et du mélodica. Allez, on en a mis un petit peu de plus.
0: C'est tout.
1: Voilà. Manu, lui, il fait guitare acoustique, guitare électrique et basse. Puis moi, je suis au clavier, piano... et des claviers plus du son, un peu plus du son électro.
0: Enfin, création aussi, création.
1: Ah, c'est tout de la création.
0: Ouais, mais c'est toi.
1: Et je fais tous les arrangements du groupe.
0: C'est toi, la création, les morceaux.
1: Voilà, il y a des morceaux, il y a un morceau
0: écrire, écrire les textes.
1: Ouais, les textes, on avait fait des textes en anglais. Là, j'avais un petit peu, on a co-écrit avec Luc. Et puis, tous les textes français, je les ai faits.
0: Mais c'est Fabienne et ses gars.
1: Ouais, c'est ça. Ouais, oui, c'est ça. Mais en fait, c'est Marraine Coq. En fait,
0: et Marraine Coq, c'est Fabienne.
1: C'est ça. Mais
0: Pourquoi Marraine Coq alors?
1: Parce que Marraine Coq, en fait, quand j'étais petite, le voisin disait toujours que j'étais coquine parce que j'étais joyeuse, puis je faisais peut-être des petites blagues, enfin, je sais pas. Et il m'appelait la petite coquine. Et donc, la petite coquine, c'est devenu la Coq. Et puis, dans ma famille, tout le monde m'appelle la Coq. C'est-à-dire mes cousins, mes cousines, mes oncles et tantes.
0: C'est la Coq.
1: C'est la Coq. Même mes parents, hein, mon frère m'appelle la Coq, il ne m'a jamais appelée Fabienne. Et donc, et quand il a eu ses enfants, donc il a eu deux filles, sa première fille, il m'a dit, est-ce que tu veux être la marraine de Johanna? J'ai dit oui. Il m'a dit, voilà, je te présente ta marraine Coq. Puis marraine Coq, je me suis dit, c'est un nom, quand même un nom un peu spécial, marraine Coq.
0: Et c'est parti, Marine
1: Coq. Et je me suis dit, c'est un nom artistique, donc ce sera le nom du groupe.
0: Et c'est parti pour
1: Marine Coq.
0: Et Marine Coq, est-ce que c'est des disques ou c'est que du live de scène? Est-ce qu'il y a des albums?
1: Alors, il n'y a pas d'album parce qu'on n'a encore jamais pris le temps d'enregistrer. On a une énergie très, très live, nous. Et puis, donc, on a des maquettes, hein, parce que tout ce qui a été fait, tout ce que vous entendez, là, ça a été fait... on les a fait dans notre studio à la maison, en fait. Mais sinon, on va faire la démarche d'aller en studio prochainement. On voudrait bien enregistrer ne serait-ce qu'un petit EP de 4 titres pour avoir... Mais ça prend du temps, hein, c'est beaucoup d'énergie. C'est un exercice pas facile, l'enregistrement en studio. Donc, pour l'instant, on fait des lives.
0: Donc, deux séries, du live version rock. Enfin, ouais. Musclé.
1: Ouais, on était électrique avant, version, puis là, notre nouveau show, on fait les deux.
0: Les deux.
1: Donc, vous avez sur scène, en fait, il y a vraiment une scène électrique et une scène acoustique. Et on passe de l'un à l'autre. Et c'est un peu scénarisé, c'est un peu théâtralisé. Et on a lancé la première de ce spectacle le 6 juin dernier. Et on touche du bois, on a eu beaucoup de succès. Et on espère qu'il va vivre ce spectacle.
0: Donc, tu ne t'ennuies jamais?
1: Non, jamais.
0: Et bien, pourquoi tu nous as fait une chanson qui s'appelle Je m'ennuie?
1: Oui, alors je m'ennuie parce que l'ennui est fécond. En fait, je voulais faire une chanson sur le fait que s'ennuyer, c'est super bien. En fait, il faut s'ennuyer. Surtout en ce moment, on est dans une... On est ultra connecté. Il faut avoir des moments où on respire. Puis quand on respire, on est créatif. Et donc j'ai fait cette chanson sur...
0: Donc cette chanson, Marraine Coq...
1: C'est l'éloge de la lenteur et de l'ennui.
0: Je m'ennuie sur Radio Campus Besançon. Non, c'est pas une exclusivité. Ça aussi, à la radio...
1: Ah si, c'est la première fois qu'elle passe à la radio.
0: Première fois qu'elle passe à la radio, oh, quel cadeau. Oh,
1: merci, Pépé Coyote.
0: Moi, je ne dis pas merci Fabienne, je dis merci Coq, merci Marine Coq.
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0: je m'ennuie. Moi, je me suis pas ennuyé quand même. Hein. Je me suis pas ennuyé. Donc là, tu as tout créé. Les paroles.
1: Oui, les paroles, musique. Les arrangements, tout.
0: Et puis tout le monde suit derrière. Est-ce qu'ils ont leur mot à dire quand même, les musiciens?
1: En fait, bien sûr. Alors, sur la composition proprement dite, en général, ils m'ont jamais dit.
0: Ils osent pas.
1: Non, parce que en fait, je leur envoie la maquette et puis qui est déjà arrangée. Et puis après, on l'a fait vivre avec des vrais instruments. Enfin, des vrais instruments. On l'a fait vivre pour le live. Et puis, à chaque fois, ils me disent bah, « Non, on aime beaucoup la chanson. » Puis après, on voit comment on travaille en structure, parce qu'on va développer des musiques. Enfin, pour le live, on ne joue pas comme la maquette. On va développer des choses. Il faut que ça soit vivant. Ce n'est pas une structure très arrêtée comme une maquette, quoi.
0: Qui a eu l'idée de l'acoustique, enfin de faire une version acoustique par rapport.
1: En fait, c'est moi encore.
0: C'est toujours elle.
1: Elle est toujours là. En fait, on avait pas de concert l'hiver dernier, et puis je me suis dit mais pourquoi on ferait pas des petits lives Facebook ou Instagram pour diffuser notre musique, et on va la faire assez simplement. On va rejouer nos morceaux, on va réarranger nos morceaux, mais acoustiquement, avec un piano, un caron, une guitare acoustique, puis quand même une basse. Et puis petit à petit, on s'est réunis, on les a un petit peu travaillés, et puis les gens aimaient bien, donc les gens qui nous connaissaient déjà aimaient bien, et puis on s'est dit, mais c'est vraiment notre identité aussi, donc on s'est dit, pour la scène, maintenant, on va mélanger les deux. Et franchement, pour nous, en tant que musicien, c'est super bien parce qu'on passe d'une scène à l'autre, on avait un peu scénarisé. Et c'est très vivant pour l'auditeur.
0: Pour le public.
1: Ouais, c'est très vivant.
0: On n'a pas parlé de Fabienne, le théâtre. Parce que Fabienne a fait du théâtre, puis fait toujours du théâtre.
1: Alors, oui, c'était en 2012, hein, ça date un peu. Ça faisait longtemps que je voulais faire du théâtre, effectivement, parce que j'aime quand même dans la musique, dans la théâtralisation, dans ce que je disais sur le spectacle de Marenkog, il y a quand même la partie un peu comédienne. Donc j'ai ça aussi, c'est aussi une autre dimension de ma personnalité, de jouer en fait. Hein. Et puis en fait, je suis rentrée à la troupe, j'ai voulu rentrer dans la troupe de théâtre de Mamie Roll, à Vaumasque, la troupe à Vaumasque. Et puis, j'y suis restée 6 ans et on faisait des pièces de théâtre, du boulevard hein, essentiellement. Et ça m'a beaucoup plu. Puis en plus, c'était aussi l'occasion, j'ai fait une musique pour une pièce. Enfin, un petit bout de musique pour une pièce. Et puis, même avec Luc, encore avec mon chéri, on faisait du théâtre tous les deux. Et on aimait ce côté très... très acteur, théâtre, comédie, qui se retrouve aujourd'hui dans Marenkog.
0: Et puis les contes pour enfants, donc il y avait Arpatruc à Paris.
1: Ouais.
0: Mais alors, ça continue ça.
1: C'est que quand j'étais à Paris, effectivement, je faisais des spectacles pour enfants et on allait jouer aussi dans les hôpitaux. On est allé à l'hôpital Necker. On a joué pour les enfants malades. Enfin, on faisait à la fois des spectacles, pour les enfants. C'était essentiellement pour les enfants, mais aussi dans les hôpitaux. Et donc, c'était très bien accueilli. Puis j'aimais bien faire ça aussi. Je chantais, je faisais du théâtre, je faisais. C'était entre comédie, chant et du mime aussi. J'aimais bien ça.
0: Et là, aujourd'hui, on a Marenkog et Monsieur Gaspard.
1: Voilà. Et donc, ça s'est mis un peu de côté. Et puis après, j'ai fait du théâtre avec À vos masques. Et puis. Avec Pascal, dont on a fait le duo Alicante. C'est moi qui suis allée le rechercher, là, parce que j'avais envie de refaire un spectacle pour enfants. Et donc, je l'ai appelé. C'était l'inverse, là. Je l'ai appelé. Je lui ai dit, est-ce que tu veux bien ? Ah, il m'a tout de suite dit oui. C'était immédiat. Et on s'est dit, on va faire Marenkog. Donc, on prend Marenkog. Hein, c'est Marenkog de Marenkog. Mais qui va toute seule, cette fois. Hein, Marenkog toute seule. Qui va avec Monsieur Gaspard et on fait un spectacle, un duo, pareil, pour les enfants, qui sera qui est en train de se mettre en scène, là, dont on a fait l'écriture et la mise en scène. Et puis après, on va le sortir à la rentrée.
0: À la rentrée, fin d'année,
1: fin
0: 2026, on va avoir ce spectacle. Comment ça va s'appeler, ce spectacle ?
1: Eh bien, c'est Marine Coque et Monsieur Gaspard.
0: Ah,
1: voilà. C'est le début de l'aventure. On ne sait pas comment ça va évoluer. Et c'est destiné à être joué pour les écoles, pour les...
0: Donc, on passe un petit extrait, peut-être ?
1: Oui, alors voilà. Un petit extrait
0: pour les enfants, pour les adultes aussi.
1: Voilà, alors c'est Alessandro, le magicien pro.
0: Alessandro, le magicien pro. Et toujours sur Radio Campus, le choix de Fabienne.

0: c'est Fabienne qui a fait aussi les pom-pom-pom-pom.
1: Oui, tout est fait maison.
0: Ça, c'est quoi? C'est le logiciel. Le logiciel, le piano, ça, après, tu mets les sons sur le piano.
1: Oui, en fait, j'ai un studio d'enregistrement, puis j'ai ce qu'on appelle plein d'instruments virtuels, enfin en VST. Alors, c'est tous des échantillons de vrais instruments, mais qu'on peut après retranscrire sur un clavier. Et puis tous les arrangements, oui, tout est joué en fait. Il y a pas de, c'est pas.
0: Mais tu prends pas des petits bouts de
1: morceaux,
0: de choses que c'est.
1: Ben non, parce que comme c'est
0: de A à Z, quoi.
1: Ouais, comme c'est créé, tous les arrangements sont créés de A à Z, ouais.
0: Et tu fais d'abord l'écriture du texte après la musique ou musique ça t'inspire le texte?
1: Alors souvent c'est la musique qui est un peu faite avant et puis mais ça dépend. Par exemple, quand j'avais fait J'ai le cœur qui, le slam, un slam. Là, j'avais écrit le texte avant.
0: Puis on n'en a pas du tout parlé, mais tu as aussi un métier à côté, quand même.
1: Oui. Oui, oui.
0: Là, il y a création, les groupes, tout ça, mais ouais. tu es responsable communication aussi dans,
1: oui, oui, oui.
0: dans une grosse entreprise. Enfin, c'est fou. Pas,
1: ben,
0: tu as encore le temps de tout créer.
1: Oui, puis alors que je n'ai pas la sensation, comme on dit, de... Mais c'est une continuité, enfin, c'est H24 que...
0: Et tu as un jardin aussi? Tu fais du jardin?
1: Ah oui, oui, oui. C'est hyper important.
0: Ah, entre deux.
1: Alors, c'est pas du jardin potager, hein, mais c'est...
0: Des fleurs.
1: Des fleurs, et puis d'entretenir un beau jardin. Ah oui, ça, j'adore ça.
0: Ouais, en plus.
1: Ah oui. Ouais. Ah oui, encore hier matin, tu vois, on a aménagé un morceau de jardin hier matin.
0: Est-ce que des fois les fleurs ça t'inspire? Tu as fait une chanson sur les fleurs?
1: Non, j'ai pas fait de chanson sur les fleurs.
0: Ben voilà, tu vois, le prochain challenge,
1: allez,
0: à faire une chanson.
1: Commande. D'accord. Ah ben, je vais noter.
0: Ben écoute, Fabienne, on arrive quand même à la fin de ton émission. Hein. Moi, je te remercie d'être venue, nous avoir présenté Marraine Coq. Tout ce parcours fait de rencontres. Et puis on attend la suite, on attend le concert acoustique. Et comment on dit, un concert acoustique et électrique,
1: on appelle ça, un concert électrique et acoustique, une scène de ambiance.
0: Mais oui. Toujours Marraine Coq.
1: Ah, c'est Marraine Coq, ouais.
0: Et puis Marraine Coq et Monsieur Gaspard, donc fin d'année, ça va arriver aussi.
1: Oui, ça va arriver aussi.
0: Merci beaucoup, Fabienne.
1: Merci, Pépé Collier.
0: Je dis quoi, je dis Fabienne ou Marraine Coq?
1: Marraine Coq.
0: Merci, Marraine Coq, d'être venue dans ton émission.
1: Merci Pépé Coyote.
0: Bonne continuation. Ah si, on rappelle quand même, parce que le site internet pour écouter tout ce que tu fais aussi à côté de Marraine Coq.
1: Oui, alors il y a le
0: Fabienne
1: Boucard Musique pour tout ce qui est documentaire et puis voix
0: et publicité.
1: Off, et publicité, voilà. Off. Et puis il y a un site Marraine Coq, mais pour nous suivre, on a un YouTube Marraine Coq. Et puis il y a la page Facebook et Instagram. Là, il y a vraiment notre actualité. Vous avez les concerts, etc.
0: Les concerts pour suivre Marraine Coq.
1: C'est ça.
0: Merci beaucoup.
1: Merci.
0: Au revoir.
1: Au revoir.

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1: Là où il y a du rouge, c'est là où il y a des vestiges. Donc on va suivre le tracé. Ça, nous on est là, place de la Rep. On va faire ça, ça, ça c'est place Wilson. Tivoli, les remparts, la voie ferrée, et on retourne ici. Avec la place d'Arcy.
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3: Dans cet épisode, nous rejoignons Thierry Kunz, photographe, et Guillaume Gésolme, chargé de recherche à l'inventaire. Ils travaillent sur les fortifications royales et nationales en Bourgogne-Franche-Comté, et nous ont donné rendez-vous en plein cœur de Dijon, sur la place de la République. C'est la première fois qu'ils se rendent sur ce terrain afin de repérer les derniers vestiges des murailles situées dans la ville. Nous assistons à leurs discussions et à leurs questionnements.
1: Le pignon là-bas, et ben c'est le premier bout de rempart.
4: Toutes les maisons, elles ont été faites dans l'alignement du rempart. Ouais. Au début du 19e, on était à 7 mètres de haut, à peu près, en moyenne, sur la hauteur de l'enceinte. Sans compter le fossé. Le fossé, ouais. Il faisait à peu près 20-30 mètres devant le rempart. Là, en fait, il faut imaginer le rempart, 20 mètres de fossé, et après, le mur du contre-escarpe.
1: Donc, on devrait être bien plus bas, ici.
4: Ouais, là, on était plus bas, ouais.
5: Les rues d'Hydro et Berlier, donc elles se trouvent au niveau de l'emprise des anciens remparts. Et les portes qui se trouvent, on va dire, de nos jours à 4-5 mètres de haut, il y a à peu près 3 siècles, un débouché donc, sur les remparts et donc qui étaient réutilisés en lieu de promenade. Et ce qu'il faut savoir, donc, dans les archives, on voit très bien que, à l'époque de l'enceinte, il y avait des amas de terre, justement, qui permettaient d'arriver à la hauteur des portes qu'on observe.
3: En 1674, après la conquête de la Franche-Comté par Louis XIV, Dijon n'est plus une ville frontière. Pourtant, ces remparts sont conservés et deviennent des lieux de promenade pour les habitants.
6: À savoir, est-ce que les deux ports du dessus, on les individualise après ou pas? Non.
4: Moi, je pense qu'il faut faire une vue rapprochée avec les deux portes et puis les embrasures, les deux ouvertes et les autres qui sont fermées, quoi. Une vue suffira.
6: Là, toi, ce qui est intéressant avec les repérages, je sais où et à quelle heure je vais venir ici pour faire cette photo-là. Je sais que celle-ci, mon spectre là, bah, toi, il doit être
4: 9h15.
6: 9h15, bah, 9h15, c'est la plus chaude. Donc là, on longe les remparts dans le fossé.
5: Un rempart, en fait, c'est un mur qui a vocation à protéger bien souvent une agglomération ou une ville, en fait. Ces remparts, ils sont soit construits à l'époque des quatre grands-ducs, donc cette muraille, on peut plus parler de muraille, elle a été notamment restaurée, modernisée par Philippe le Bon au XVe siècle. Et une autre partie des remparts, Tivoli, c'est plus une construction liée au 16e, donc suite au siège de Dijon en 1513 par les Suisses.
4: Pour l'instant, on n'est que sur deux rues, hein, finalement. Didro et Berlier, c'est...
6: Ouais, et puis trois rues avec Tivoli.
4: Ouais.
6: Le Grosse.
4: Sachant qu'il n'y a plus rien du tout, il y avait le château.
5: un des points névralgiques de l'enceinte de Dijon, c'était le château construit dans les années 1480, juste après la prise du duché par le roi Louis XI pour asseoir son autorité. Il fait construire ce château avec notamment des grosses tours. Donc les deux premières grosses tours du château sont tournées vers la ville et cette forteresse a vocation à pouvoir porter de l'artillerie assez lourde pour justement contrecarrer toutes les révoltes venant de la population. Et une fois que les deux grosses tours sont construites, dans les années qui vont suivre, il va construire deux autres tours plutôt tournées vers la campagne. De fait que ce château prendra la forme d'un espèce de grand carré avec quatre tours à chaque angle. Le rempart s'adosse à ce château.
3: Il ne reste aujourd'hui plus rien du château construit par Louis XI après la défaite de Charles le Téméraire, dernier duc de Bourgogne. Ce château, symbole du pouvoir royal imposé à Dijon, n'a jamais été accepté par la population. Le 12 décembre 1890, la municipalité obtient sa destruction malgré les protestations de certains élus et intellectuels. Le petit républicain de l'Aube rapportait alors
2: « Jeudi matin, on a donné le premier coup de pioche à la tour Guillaume. Un de ces restes vénérables de l'ancien régime que les réactionnaires du conseil municipal ont mis tant d'acharnement à défendre. »
3: À la même époque, un vaste mouvement de transformation urbaine a lieu. La ville engage une politique de débastionnement visant à détruire ses anciens remparts pour favoriser l'extension de la ville. Aujourd'hui, il ne reste que quelques vestiges discrets. Nous nous dirigeons justement au rempart Tivoli.
5: On a rendu là-dessus. Hein. Le rempart est juste derrière, là. On voit bien là. Par là, du coup, contrairement aux autres parties qu'on a pu voir actuellement, là le rempart est conservé, mais du coup, vu que l'immeuble là, s'appuie vraiment dessus, on a décidé de ne pas laisser la maçonnerie apparente, mais là d'appliquer un revêtement. Je sais pas si le.
6: Le rempart il est là.
5: Et là, ce qui pose réflexion et interpellation, c'est la partie haute du mur, et notamment cette porte actuellement qui donnait sur le chemin de ronde. Donc en fait, c'est un mur qui a été, on va dire, bouché en parpaing. Et il me semble que la rue du Rempart Tivoli correspond au chemin, on va dire ce qu'on appelle le chemin de ronde, par lequel en fait on pouvait faire monter des pièces d'artillerie. En fait, le chemin de guet tel qu'on l'imagine sur un château fort, par exemple. Beaucoup de bastions, beaucoup de remparts sont utilisés comme lieu de promenade. On s'est dirigé vers le bastion, donc ce fameux bastion de Guise, hein, duc de Guise qui est le commanditaire de cet ouvrage. L'ingénieur qui en a la conception, donc c'est Béalard Matteau. Alors Béalard Matteau, c'est un Siennois, devient commissaire aux fortifications du duché de Bourgogne. Il va être amené à réfléchir à l'évolution et à la fortification des places chalonnaises et dijonnaises. Et notamment à Chalon, il va s'occuper de construire deux bastions importants, le bastion Saint-Pierre et le bastion Saint-Paul. On voit comme à Chalon, au bastion Saint-Paul et Saint-Pierre, une poterne. Une poterne, c'est une petite porte qui se trouve dans le mur. Du coup, la poterne, c'était aussi un moyen, en cas d'attaque depuis la contrescarpe, de pouvoir se glisser à l'intérieur de l'enceinte. Mais aussi, sur ces bastions-là, est-ce qu'il y a une galerie de contre-mine ? Là, il n'y a pas d'embrasure. Il n'y a pas d'ouverture comme celui de Saint-Paul ou de...
6: Alors ça, c'est Saint-Paul.
5: Bah ouais. Bah après, je sais pas, justement. Donc ici, en termes d'architecture, on est vraiment sur un bastion vraiment du XVIe siècle. Hein, un bastion qui a... Alors qu'on voit uniquement le mur maçonné, mais il faut imaginer derrière... des tonnes et des tonnes de terre sur lesquelles le mur s'appuie. Là, on voit aussi une architecture avec des bossages. Alors là, la maçonnerie au bossage permet d'avoir une meilleure résistance aux boulets métalliques. Le système dit bastionné est une réponse à l'évolution de l'artillerie. Et cette étude, dans le cadre de notre région, on l'a fait débuter à partir du XVIe siècle. Et la construction de la ligne Maginot, donc 1940. 16e siècle, c'est le moment où les deux Bourgognes, le Duché et le Comté, sont séparés. Et enfin, si on arrive à dans les années 1940, la raison, c'est que ce sont les dernières formes, on va dire, d'ouvrages militaires qui se trouvent sur le territoire. Donc ce sont plusieurs secteurs fortifiés du Jura, donc qui va quasiment jusqu'au village des Rousses.
3: L'étude pilotée par Guillaume Gesholm vise à identifier les fortifications royales et nationales sur le territoire régional. À Dijon, elle s'articule autour de deux périodes. Les remparts que nous venons de découvrir ont été construits au XVIe siècle. Trois siècles plus tard, des forts sont édifiés autour de la ville dans un contexte d'instabilité politique en Europe.
7: Après la défaite de la France face à la Prusse en 1870, donc cette défaite ampute le territoire national, notamment de l'Alsace et une partie de la Lorraine. Le président Thiers souhaite remilitariser la frontière avec son voisin germanique. Et donc un projet va émerger parmi tant d'autres, c'est celui du général Céré de Rivière. Donc, il y a un premier rideau qui serait constitué autour de la frontière. Pour la région Bourgogne-Franche-Comté, ce serait plutôt autour de Belfort, du Jura. Donc plusieurs forts sont construits sur le Haut-Doubs notamment. Un second niveau au niveau de la Franche-Comté qui serait basé donc à Besançon. Et donc Dijon serait concerné par ce projet en tant que second rideau défensif. Donc on peut dire que 6 forts sont construits, une redoute et un réduit. Il y en a un qui est situé à Dijon, donc c'est le fort de la Motte-Giron. Et après les autres forts, donc ils se nomment donc le fort d'Anières, le fort de Varrois, le fort de Beauregard, la redoute de Saint-Apollinaire, le fort de Seine-Celle-et-Dijon et pour finir Hauteville. Dijon, en fait, c'est le passage obligé pour aller sur Paris et c'est aussi un point de contrôle sur le Morvan. Donc on protège les routes de Dole, Besançon et de Grès et des Vosges. Céré de Rivière propose une organisation de forts de type polygonal. Donc en fait, on s'écarte du modèle bastionné de Vauban. Là, on est sur des forts qui sont très enterrés, mais qui sont toujours constitués, délimités par un fossé. Mais l'ensemble, en fait, des bâtiments qui sont construits sont couverts par de la terre et du végétal, ce qui permet, en fait, en gros, d'amortir au maximum les projectiles.
3: Contrairement aux fortifications imaginées par Vauban, celles du système Céré de Rivière sont implantées à une distance de 5 à 10 km du centre-ville. Nous partons maintenant à la découverte de 3 de ces 8 ouvrages militaires qui ceinturaient Dijon. D'abord le fort de Varrois, puis celui de la Motte-Giron, et enfin la redoute de Saint-Apollinaire.
5: C'est un peu le même système que du bastionnement, en fait. Et tu dois avoir un souterrain qui permet de desservir l'ensemble des ouvertures de tir. C'est pas mal, c'est d'avoir l'entrée, le fossé. Alors, avec les différentes ouvertures.
6: On peut pas tout avoir sur la vue générale d'entrée.
5: Ah non, évidemment. Mais là, au moins, tu vas peut-être avoir...
6: L'idée d'entrée. Peut-être ce qu'on fait aussi...
5: vertical centré sur la porte avec...
6: Sur la porte. Avec, donc, on puisse voir les deux dates et puis le fort de Varrois inscrit. Ouais. Et derrière ouais, s'appliquer
5: sur un fossé. Non, mais je pense que ça peut faire une vue de l'entrée générale, une vue centrée de la porte, une vue peut-être, comme tu disais, là, un peu plus sur le pont,
6: ouais.
5: Et peut-être une vue de là où t'es à peu près, enfin, tu vois, en gros, quoi. Après, l'entrée générale, est-ce que tu prends une photo de là où on s'est garé pour voir la petite courbe qui permet d'arriver en plein champ sur la porte d'entrée?
6: On peut s'imaginer, en voyant le pire tour là-bas, on n'est pas dans un axe,
5: ouais.
6: On est dans une courbe.
5: On peut considérer que peut-être dans l'architecture Céré de Rivière que je ne maîtrise pas encore totalement pour ne pas avoir eu encore énormément de forts, même quasiment pas de forts Céré de Rivière à faire, que c'est peut-être dans les concepts d'organisation de ces forts où justement le but c'est de ne pas arriver en plein champ sur l'entrée mais d'avoir un petit contournement à faire. Je pense que c'est. Il y a une part de logique, quoi.
3: Deuxième étape, le fort de la Motte-Giron, situé sur les hauteurs de la ville.
6: Si
1: est très spectaculaire, c'est une vue de drone vers l'intérieur avec la ville de Dijon qui se découvre de l'autre côté, la partie à défendre en fait.
8: Ah oui.
1: Et ça, c'est en drone, c'est possible à faire.
8: Ouais. En tout cas, là, il fallait imaginer pas de végétation.
1: C'est ça qui est difficilement imaginable là, puisqu'on voit avec la végétation.
8: Ouais, voilà.
1: On se demande d'ailleurs ce que ça fait là, parce qu'on voit rien autour finalement quand on est là.
8: Là, il faut imaginer que la végétation a repris ses droits.
1: Il y en a du mal à se projeter, toi. On les voit ici, les bâtiments là. Et ils sont vraiment sur la crête. Il y en a vraiment en direction de l'ouest. Puisque là, tu as le soleil qui va bientôt se coucher. Donc il va se coucher réellement ici. L'ouest est réellement ici. Et c'est le point de défense de ce fort. On voyait le mont Afrique.
8: Derrière les arbres là-bas.
1: Alors ça, les batteries, on peut les faire sans ouverture. Est-ce que ces batteries, on les photographie?
9: C'était bien d'avoir une vue des trois batteries, après voir concrètement le rôle dans la construction, comment la stratégie offensive et défensive du fort. Quoi. Donc là, je vais noter trois batteries là.
8: Même si nous, on s'attache à l'architecture, ça t'oblige aussi à te renseigner un peu sur l'artillerie, les portées de canon. On sait que à l'époque de la fortification moderne, dans les années 1600, c'est plutôt 200, 300, mais on peut aller jusqu'à 600. Tirée de rivière, tu as plusieurs types de canons qui sont utilisés. Ouais, il faut quand même se renseigner pas mal sur l'artillerie, et ça, c'est. Et sur notamment au niveau de serrée de rivière. S'il y a une redondance. Qui sera certaine avec les forces serrées de rivière qui sont tous un peu, on va dire, semblables. Il faudra peut-être prioriser. C'est pour ça, c'est l'intérêt aussi de faire ces repérages terrain avec Thierry, c'est qu'après, il n'y a pas de grosses différences. Il faut que ça tienne dans un timing quand même.
3: Nous terminons notre découverte par la redoute de Saint-Apollinaire. Conçue pour freiner une éventuelle avancée ennemie, elle est désormais protégée au titre des monuments historiques depuis 2006. Aujourd'hui, elle connaît une seconde vie en tant qu'espace de loisirs et de pratiques sportives, illustrant la réinvention contemporaine du patrimoine militaire.
8: C'est pas sur ce genre d'endroit qu'on va apporter énormément de valeur ajoutée, c'est bien entretenu.
1: On a les petits parcours pédestres. On a un ensemble qui est bien et là il faut le faire là. Et comme c'est vraiment le seul fort qui soit mis à disposition et puis avec les abords un peu entretenus, je vais me situer ici. Ce qui me permet d'avoir les structures. Et ce qui va me permettre d'ouvrir sur les habitations qui ont germé juste à côté. Et t'as l'impression d'être dans deux époques différentes, finalement.
8: La grande conclusion de l'étude, c'est de dire aussi que c'est un patrimoine menacé. Et il y a aussi le côté reconversion qui est important. Dans les grandes conclusions de l'étude, il y a aussi des sites qui sont notamment ici, tu vois, qui est... La commune s'est appropriée le site pour en faire un lieu d'activités diverses, on va dire.
1: Il semblerait que ce soit le seul site fort qui soit ouvert à la population.
8: Sur l'agglo.
1: Sur l'agglo de Dijon, ouais, carrément.
2: Parole d'inventaire vous a été proposée par le service Inventaire et Patrimoine de la région Bourgogne-Franche-Comté. 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Avec, par ordre d'apparition, Thierry Kunz, photographe, et Guillaume Gézolme, chargé de recherche au service Inventaire et Patrimoine de la région Bourgogne-Franche-Comté.

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Hola, welcome, bienvenue tout le monde. Vous êtes à l'écoute de l'émission Le Cri du Lynx sur Radio Campus. Et une nouvelle émission, Le Cri du Lynx, sur le 88.8 FM du côté de Belfort et Montbéliard. On vous salue bien là-bas, également 102.4 FM à Besançon, all over the world avec les internets. Vous le savez, on reste connecté. L'émission Le Cri du Lynx, avec un voyage, comme tous les 15 jours, on traverse les mers, on franchit les montagnes à la découverte de nouveaux bains qu'on va chercher dans les berceaux. Mais vous inquiétez pas, tout se passe bien. On a pu écouter à l'instant, c'était mon coup de cœur de la précédente émission, il y a une quinzaine de jours, le groupe Wilt. Et franchement... enfin, le titre Wilt du groupe Bandy et ben voilà, franchement, il y a quelque chose d'assez cool avec un titre qui explore ces années 90 en termes de son, morceau à la fois en retenue mais un riff aussi super vif, très mélodique. Enfin voilà, c'est un petit peu l'esprit de l'émission Le Cri du Lynx ce soir, de la vivacité, de la mélodie, du bruit écoutable ou non. Hein, d'ailleurs, c'est un petit peu le principe. On est ensemble jusqu'à 21h, à la suite du programme, c'est quoi? Eh bien, une envie en fait, puisque Bundy et le titre Wilt m'a fait penser, en termes de sonorité, un petit peu à thérapie, vous savez, les Anglais de thérapie. Ouais, ça nous rafraîchit pas non plus tout ça. Thérapie, c'était dans les années 90 avec un premier, je sais même plus si c'était le premier disque de thérapie, en tout cas, un titre. Le titre Screen Major qui a propulsé le groupe, qui a permis de les faire connaître, sorti en 1993 et qui a changé vraiment la trajectoire de ce groupe-là, et qui est sorti, alors c'était sur un EP, et ensuite cet album cultissime Trouble Gum, 2 minutes 30, 3 minutes, je sais plus, de bonheur. Avec une batterie sèche, une mélodie assez punk et toujours ce truc-là entre punk et metal, on sait pas trop en fait. Tout simplement quelque chose d'alternatif, je crois que c'était à la mode ce terme-là dans les années 90. On débute cette émission avec ça, on se retrouve après avec une sortie, le groupe Porcelain qui amène un nouveau titre et ça sera plutôt bon. Tout de suite, Scream Major de Thérapie, c'est Jérémy, on est ensemble jusqu'à 21h.

Vous êtes à l'écoute de l'émission Le Cri du Lynx, c'est Jérémy. À l'instant, on a écouté le groupe Porcelain. Porcelain est le titre Waltz et j'aime beaucoup ce titre-là. Je suis très heureux de vous le faire découvrir sur les ondes de Radio Campus. Le groupe Porcelain, on avait pu les découvrir dans une précédente émission avec des extraits de leur précédent album. Ils viennent de sortir, de se préparer à la sortie d'un disque. Attention, ils sortent les lanceurs. Justement, c'est le 10 octobre prochain que sort le nouvel album de Porcelain, Today's Minor Victories. Ça, c'est le nom de cet album-là. Porcelain, groupe qui vient du Texas, hein, ça s'entend pas du tout dans le son. Et voilà ce premier aperçu de nouvel album, le titre Waltz. On est quelque part entre quoi aller du post-hardcore, quelque chose de plus noise, post-punk, shoegaze, voilà pour les étiquettes qu'on peut y mettre, on les collectionne et avec ce jeu permanent entre quelque chose de beau tout simplement et puis quelque chose d'un peu plus dissonant. J'aime beaucoup, voilà, petit coup de cœur pour cette émission des guitares aériennes ou beaucoup plus abrasives. Voilà, vous l'avez entendu, si vous aimez bien Porcelain, un groupe qui ne manque pas d'éclat avec le titre Waltz qu'on a écouté à l'instant. Alors au programme de cette émission, Le Cri du Lynx, des sorties de disques. Il y a un disque qu'on attendait depuis des années, puis on s'attendait même pas à ce que le groupe se reforme. Ce sont les Danois de Lack. Je suis un grand fan de Lack. Et ça, si vous suivez l'émission, si vous êtes déjà tombé sur l'émission dans votre autoradio, sur le 102.4 en étant sur Bezac, et vous avez dit, mais c'est quoi Lack? C'est pas le Lack Ontario ou Lack américain, c'est un groupe danois, L-A-C-K, Lack, qui a sorti 3 albums magnifiques. Et ça, c'était dans les décennies précédentes, avant d'arrêter en 2008, c'était la sortie du 3e album. Et bien Lack est revenu et a sorti le 11 septembre dernier un disque. Et ça, quelque chose d'inattendu. D'ailleurs, il n'y a eu aucune communication, enfin très peu de communication avant. Il y a eu des concerts de données, un ou deux, je crois. Et puis, aucun titre qui n'a fuité. Il fallait être présent sur les plateformes d'écoute en ligne pour pouvoir se mettre dans les oreilles du Lack. Et très belle démarche, parce que ça me rappelle ces moments où, à l'époque, on attendait la date de sortie du disque pour aller l'acheter soit chez ton disquaire préféré, soit dans une grande surface pour cadre. Vous savez, ça commence par un F et ça finit par un C, le son que, c'est la FOC. La suite du programme, on va partir en Suisse. Et aussi, ils reviennent, bordel. Les Suisses, Canadiens, Italiens, je sais plus trop en fait, hein, c'est une sorte de cocktail, avec cocktail musical. Également, le groupe Lack, Lack, j'en parlais tout à l'heure, le groupe Peter Kernel. Un duo à la base, hein, formé par Barbara Lena Fesse et Aris Bassetti. Ça, c'est pour Briller en Société, les noms, hein. Ça vous avance pas grand chose puisque finalement on va écouter le titre. Heartbreak, c'est un nouveau titre que vient de sortir. This is love. Voilà. Ils sont là, ils vont parler d'amour. Et là, c'est plus de l'amour. Heartbreak, c'est un chagrin d'amour. Un titre très délicat avec les deux voix qui se répondent. Une basse qui porte la mélodie immédiatement accrocheuse, vous verrez. Et derrière une simplicité apparente, on a tout le savoir-faire et l'intelligence de Peter Kernel pour créer de jolis morceaux fragiles, pop, mais une forme de tension assez agréable et sympa, une tension sucrée. Allez, Peter Kernel ou la tension sucrée avec ce titre-là, Heartbreak, un single, on peut le dire, un single que le Peter Kernel vient de sortir. Ça annonce un nouvel album pour début 2027. Il y a peu d'infos là-dessus. Début 2027, a priori, Peter Kernel qui a plusieurs albums à son actif, hein, notamment le White Death and Black Earth, sorti en 2011, dont on écoute ce titre-là. C'était de la pure bombe. C'était un petit chat, vous savez, un petit chat noir sur la pochette. C'était vachement bien.
Et ce disque-là était bien. Allez, trêve de blabla, on écoute ça tout de suite. Peter Kernel qui revient. Heartbreak.

Vous êtes à l'écoute de l'émission Le Cri du Lynx sur Radio Campus. C'est Jérémy, on est ensemble jusqu'à 21h avec quelque chose de très émo facile hein, quand même à l'instant. Mais bon, ça fait du bien des fois. Ça fait du bien de se passer des choses assez simples et puis qui nous emmènent, qui nous embarquent, qui nous élèvent. C'était le groupe Movement et on a écouté le titre Happier Now. Ah oui, ils le chantent hein, tout long hein, en même temps, faut être un petit peu sourd pour pas l'entendre. Happier Now, Movement, qui revient avec quelque chose d'un peu plus proche de ses racines emo post-hardcore. Alors ça reste gentillet, ça reste super bien produit pour que ça puisse passer facilement. C'est quand même FM, on va pas se mentir non plus, mais un morceau quelque chose d'assez sympa, ça tombe pas non plus dans le pathos et on retrouve cette manière que le groupe a de faire cohabiter des mélodies.

même. Ah, aujourd'hui, quand on n'a pas écrit l'info sur son bout de papier, il suffit de lever les yeux sur la programmation et voilà, ça y est, on a vu. Allez, je vous propose de quitter la Californie pour un pays un petit peu plus froid, mais un pays qu'il est beau, qu'il est merveilleux.

Et qu'est-ce qu'on aime cette voix au perché, cette voix qui nous emmène, ces guitares tranchantes, saucissonnantes. Le groupe Lac, j'en ai parlé tout à l'heure. Lac qui sort un disque, c'était inattendu quand même. On est tombé de haut et c'est sorti le 11 septembre dernier. Merde, qu'est-ce qui s'est passé? Pourquoi ils ont décidé de refaire un album? Ils en avaient fait trois qui étaient formidables avec une progression exceptionnelle quand même dans l'histoire de Lac. Ça, c'était le dernier album, Saturate Every Atom. Un album bourré de pépites, une écriture finalement assez Beatles. Entendez par là quelque chose de bien construit, d'assez pop, mais hyper abrasif. Et puis cet album juste avant qu'ils avaient sorti, c'était leur deuxième album Be Their Pulse, avec un son un petit peu plus rugueux, mais on allait vers la clarté. Et ça, c'était le deuxième album de Lac, et puis ils sont venus de loin quand même, parce que leur tout premier disque Blues Moderne Danois Explosif, bah, ils avaient tout dit, hein, était plutôt dans les sphères post-hardcore scrimo, c'était vachement rêche, comme on dit, avec un autre extrait, tiens, un extrait, je sais pas si c'est du danois d'ailleurs ou de l'allemand, Zur Genealogie des Modernen Menschen. Menschen, je crois que c'est les filles, les dames, en allemand, ya. Modernen, c'est transparent quand même, hein. Enfin, c'est pas le mot transparent, mais vous avez compris ce que je dis. Sourd, c'est quoi? C'est pour. Oh là là, l'allemand, c'est vachement loin. Même si j'étais faire des attractions il y a pas longtemps, je me souviens plus de comment on cause ça. Et ça sonnait comme ça, le premier album de Lac.

Et si je vous passe ces extraits, c'est pour justement avoir cette progression qu'a pu faire le groupe. Je vous parlerai peut-être de l'artistique un peu plus tard, parce que j'ai prévu de vous passer deux morceaux de Lac dans cette émission, puisque on s'y attendait pas, franchement. Voilà, depuis 2008, plus de nouvelles, le groupe Stand By, d'autres projets musicaux, plutôt fin du groupe, et le groupe, il revient tel un cadeau de Noël à Pâques. Voilà. Ou ailleurs. Comment s'appelle cet album? Il s'appelle Lac, tout simplement, sorti donc le 11 septembre dernier. Et je vous propose ce soir, je vais vous proposer le titre qui ouvre l'album et le titre qui le referme. Voilà, comme ça, on sera bien, on sera un petit peu dans l'ambiance. Et puis, je vous laisserai découvrir vous tout seul comme des glins pour aller écouter l'album en entier. Bold Guns Are Painless, ça c'est le titre qui ouvre ce disque et Lac donne immédiatement le ton. On est là sur ce qu'il sait faire de mieux, Lac. Des ruptures rythmiques sur le fil, des dissonances. Des dissonances comme il sait très bien le faire avec ses empilements d'accords entre cordes, entre la basse, les guitares et cette voix de Thomas Bureux, je crois qu'on dit Bureux, qui est au-dessus de tout. Il y a un jeu de batterie assez nourri d'ailleurs sur ce titre-là, vous verrez, comme pour rattraper un petit peu le temps perdu. Ouais, ça fait presque 20 ans qu'on n'a pas joué, on vous en fout plein la gueule. Et moi, j'ai eu l'occasion quand même de faire vachement de batterie chez moi tout seul dans ma cave. 18 ans après Saturate Every Atom, ce groupe danois, figure importante du mouvement post-hardcore européen des années 2000, qui revient avec ce disque-là. Il y a 9 morceaux. Ils ont été enregistrés live dans une seule pièce, dans une ferme. Et le groupe a pas cherché à produire quelque chose de super propre non plus et léché. Ça va pas être forcément facile d'écoute de prime abord, vous allez voir.

on est peut-être sur les... Alors, on n'est pas sur ce son du premier album quand même. Mais vous verrez, on est sur quelque chose de peut-être un petit peu plus noise. En tout cas, c'est une grosse claque dans les dents. Et c'est sans trop traîner que je vous propose de découvrir ce nouvel album de Lac, Bold Guns Are Painless.

Et il espérait que la pluie cessera. Elle a cessé tout cet été. Vous écoutez l'émission Le Cri du Lynx sur les ondes de Radio Campus. Et Jérémy, on est ensemble pendant une petite heure et demie encore. Mais qu'est-ce que c'était que ce groupe ? Je vous ai dit, ouais, j'ai quand même l'impression de reconnaître quand même une forme de savoir-faire français en termes de scribo, non ? C'est quand même assez bien foutu. Qu'est-ce que vous en pensez ? Le groupe s'appelle Griseville. Le titre La pluie cessera. On a entendu. Griseville qui a sorti là début septembre un EP sur un label indé français, Voice of the Unheard. D'où vient Griseville ? Griseville vient de Nantes. Et comme quoi, du côté de Nantes, il y a quand même des groupes assez cool. Hein. Il me semble que les Chalirés viennent aussi de là-bas. Des groupes où la plume est plutôt riche. C'était bien écrit quand même. Hein. Griseville, premier EP de Griseville, un groupe nantais hein, qui navigue entre Scrimo et des parties un peu plus posées, mais à la française en fait, hein, l'école française avec des parties peut-être un peu plus posées post-rock, mais qui vont exploser. Hein. L'urgence, elle est là, la mélodie, elle est là, la voix éraillée, elle est là, les guitares dansent, elles sont là, la basse qui trace également. Voilà, c'est toute une équipe qui est là pour nous supporter cette scène française d'autrefois. Oh là là, on va sortir les mouchoirs et puis on va pleurer. Mais non, c'est vachement bien, la pluie cessera. Et les voix qui répondent aux guitares, à un moment donné dans le morceau, apportent vraiment ce petit quelque chose, je trouve, de très français dans la manière de faire du scrimo. Et c'est ce qu'on aime, continuer comme ça les gars. Ça c'est un disque purement validé. Griseville, la pluie cessera, un EP, Griseville qui est sorti il y a peu de temps. Allez regarder ça, allez surtout écouter ça. Sur les internets, c'est sorti également en vinyle. Voilà, donc si vous voulez faire chauffer la platine, allez-y, faites chauffer la carte et puis ensuite ça sera la platine. La suite du programme, je vous propose de partir au Canada. J'ai une forme d'engouement pour vous dire on part au Canada. Alors pourquoi ? Parce que je savais que j'allais passer un bon vieux titre de The Red Light Sting. Je voulais vous caler ça, titre que j'aime beaucoup. Mais juste vous le caler en fond, histoire de vous dire, il y a ce groupe qui a existé à un moment donné et qui a fait des titres assez cool avec du clavier, des synthés, avec des voix perchées au-dessus, des mélodies, puis une voix raclante. Alors c'est pas le but du tout de vous parler de The Red Light Sting, mais d'une sortie de disque fin août d'un groupe canadien, des comparses, des compères, des confrères. Un groupe originaire de Montréal qui s'appelle Computer Science et qui a sorti un EP. L'EP qui s'intitule Smells Like Computer Science. Smells Like Computer Science. Smells Like Computer Science. Ah, je le refais parce que je trouve que c'est assez sympa le côté sifflant là dans les oreilles. Computer Science avec le titre Stop the Car. C'est ce que je vais vous caler. C'est sorti fin août sur un label qui s'appelle Lovebugs Records, que je ne connais pas. Donc on ira fouiller. Computer Science des gens de Montréal et des femmes de Montréal qui balancent quelque chose d'assez urgent. Dans la même idée, la même veine que The Red Light Sting. On est sur un scrimo crémeux. 5 morceaux qui laissent pas de répit. Il y a une énergie qui est hyper directe, mais aussi peut-être quelques petits détails qui rendent cette EP assez attachant, notamment un synthé un peu foufou. D'où le Red Light Sting que je vous ai calé en fond. C'est simplement par plaisir aussi. Hein. On chope les refs là où on peut. Ça nous colle à la peau. Et verrez, il y a aussi un album très joli, un morceau très joli sur cet album, You're My Friend, qui démarre avec un très bel arpège, une voix qui semble venir du fond de la pièce avant que tout explose. Et c'est un EP qui est assez cohérent. Je vous ai pas parlé du titre que je vais passer, c'est pas grave, je vous en ai vendu des autres. Et ça, c'est pour aller écouter La Bête en entier.
Stop the Car, c'est ce qu'on va se mettre dans les oreilles. Vous allez voir, ça va bien se passer. On partira en France juste après avec un groupe français. Pareil, une sortie d'album, un groupe français un petit peu plus post-hardcore, on va dire. Stop the Car, tout de suite, extrait de Smells Like Computer Science, de Computer Science, dans l'émission Le Cri du Lynx.

Hey, vous êtes avec l'écoute de l'émission Le Cri du Lynx sur Radio Campus Besançon 102.4 FM, 88.8 FM, du côté de Belfort et Montbéliard. C'est Jérémy, on est ensemble. Mais pour cette émission Le Cri du Lynx, à la recherche non pas du temps perdu, quoique hein, des fois on va dénicher de vieilles formations qu'on aime bien, qui sentent encore la croûte, et, ou alors on les prend au berceau carrément. C'était le cas avec le groupe, enfin qu'on vient d'écouter, non, ils ont quand même quelques années dans les pattes, ceux-là, c'était les Français, aux Français quand même. Voilà, c'est bien aussi d'être en France. On a pu l'être hein, quand même juste avant, je suis une mauvaise foi. Avec Griseville. À l'instant, c'était Lugosi. Je ne sais pas du tout comment on va le prononcer, comment on le prononce. On peut s'égosier aussi à le dire. Et le titre est Kate Whisper, extrait d'un album, premier album, je crois, qui va sortir bientôt. Il y a deux titres qui ont déjà fuité. Et le groupe Lugosi est un groupe parisien. Quintet, a priori, qui est un mélange, vous l'avez entendu, des choses assez noise rock, des choses plus post-hardcore, dans une espèce de joyeux bordel, mais assez bien organisé finalement. Ça nous fait penser à du At The Drive-In, non, parfois, ça nous fait penser à du Mess, hein, pour le côté massif et noisy, ou encore à du Hot Cross, enfin je trouve, moi je pense que c'est un parti pris purement personnel de dire que ça fait penser à du Hot Cross, tout simplement parce que le guitariste a décidé de faire un petit peu de tricot dans le morceau. Mais dès qu'il y a du tricot dans un morceau, bah ça me fait pas penser à Mamie, mais ça me fait penser à Hot Cross. Voilà, c'est comme ça. Qu'est-ce que vous y pouvez ? Il y a quelque chose d'assez sympa hein, dans ce titre-là qu'on a écouté de Lugosi, Kate Whispers. Il parle de relations abîmées. Alors, c'est pas ça qui est sympa. Hein, c'est la cohésion, l'ensemble, hein, le morceau évidemment, et puis les paroles. Le groupe parle d'un hommage. Paraîtrait, hein, ce que j'ai lu ici et là, un hommage à ces chansons qui nous sauvent. J'ai noté ça. Je trouvais ça bien, en fait, de le dire à l'antenne. Je sais pas vous. En tout cas, ça remplit. Hein, ça... Parler pour rien dire, c'est aussi vachement bien. Et ça colle bien à leur musique, du chaos, des cicatrices, mais aussi un morceau qui envoie bien et qui est super bien composé. The Scares, c'est le nom de cet album qui doit sortir très très prochainement. J'ai noté quoi ? J'ai noté le 18 septembre. Voilà, on est le 16 septembre, si vous écoutez en direct, c'est dans deux jours. Donc il y aura tous les titres à pouvoir écouter. Allez, checker ça du côté de Bandcamp. On les retrouve là. La suite du programme, on va partir, alors non pas en Russie, mais on y était quand même il y a deux semaines avec un super groupe Emos Crimo russe. Là du coup on les avait vraiment pris au berceau, qui était plutôt bon. Je sais pas, vous vous souvenez de ce groupe là? On avait passé ça si vous étiez à l'écoute de l'émission, avec le groupe Miss Your Call, c'était ça. On fait appel à nos souvenirs. Il y a des découvertes. Et ça, c'était un vrai coup de cœur. Alors là, du coup, pas groupe pris au berceau, mais plutôt des vieillards récupérés à la maison de retraite. Avec, c'est des messieurs qui ont quand même des années dans les pattes. C'est leur 9e album et puisqu'ils ont plus trop d'idées, ils ont décidé de l'appeler Nine. Voilà, Nine comme 9, non pas Nine comme non en allemand. Hein. Et on n'est pas en Russie, on est aux États-Unis avec Russian Circle. Russian Circle qui revient, 9e album pour ce groupe. On peut les caractériser comment ? Groupe de sludge, hein, les Russian Circle. Post quelque chose, voilà, post metal aussi peut-être. En tout cas instrumental. Hein. Et c'est le titre Borehole que j'ai envie de vous passer, qui ouvre ce nouvel album des Russian Circle, un titre qui fait référence à ces forages de cola, non pas Coca-Cola puisque c'est en Russie, avec un K s'il vous plaît. Et vous savez, c'est ces gros forages, ce forage de cola où ça a été très très longtemps le trou le plus profond du monde. Alors de mémoire, je crois que j'ai lu 12 000 mètres ou quelque chose comme ça, trou humain quoi. Un gros, bon gros trou humain de 12 000 mètres. Les Russian Circle qui reviennent, 9e album, on est fidèle, vraiment, avec des guitares qui s'empilent, la batterie qui avance petit à petit, chaque chose est à sa place. Et
Oui, c'est bien arrangé, ça sonne plutôt bien. On est sur un morceau qui dure quelques minutes aussi. On n'est pas sur la dizaine de minutes comme le groupe a pu le faire. On est sur quelque chose de raisonnable. Voilà, vous verrez. Borehall, tout de suite, Russian Circle. Le titre est vachement bien. Hein, il n'y a pas de chant. Et comme quoi, des fois, il n'y a pas besoin de parler ni de chanter.

18 ans d'absence et ce titre-là, notamment pour rompre le silence, Lack, les Danois de Lack qui reviennent. Et ben aujourd'hui, on peut le dire, c'est leur quatrième album, Lack, qui avait sorti trois brûlots dans le fin des années 90, début des années 2000, dernier album en date. Ben c'était le Saturate Every Atom, qui était une pure folie, cet album-là. Un album brillant dans tous les sens du terme. Les Danois de Lack, et ô combien je suis fan, moi, Jérémy, du Cri du Lynx. Si je pouvais faire des émissions avec que des morceaux de Lack, je le ferais. Il suffit de compter, il y a trois albums, maintenant quatre. Bon, c'est pas dit que je tienne non plus plusieurs émissions pendant deux heures. Lack. Et le titre qu'on a écouté à l'instant, c'est Shipyard, qui referme ce quatrième, je sais plus compter, ça y est, je suis tout perturbé, ce quatrième album de Lack qui est sorti le 11 septembre dernier sur un label Dream Bureau, on peut le dire avec l'accent français. Shipyard qui referme ce disque-là, il y a 9 titres, hein. 9e et dernier album du titre qui donne vraiment cette impression d'une seule pièce sur cet album de Lack. On a écouté le premier titre, hein, celui qui ouvre tout à l'heure. Hein. Je le redonne. C'était le titre. Alors, le temps que je le retrouve, Bold Guns Are Painless. Il referme avec Shipyard. Et vous en avez d'autres, des titres tout au long de ce disque. 18 ans d'absence, donc, avec un disque qui rompt radicalement, je trouve, avec Saturate Every Atom, dernier album sorti en 2008. Là où ce dernier disque de Lack était brillant, je vous l'ai dit, il pouvait être aussi assez compact, mélodique, percutant, avec des morceaux et des arrangements vraiment sublimes, subtils, qui accrochaient immédiatement. Ce nouveau disque de Lack paraît beaucoup plus dense, beaucoup plus brut, beaucoup plus noise. On entend presque la pièce dans laquelle le groupe a joué, les cymbales qui vibrent, les guitares qui laissent traîner leur résonance. Il y a un sustain de malade mental. Et les rythmiques qui cassent, qui repartent, qui chutent, qui se désarticulent, qui se démembrent. Et cette voix de Thomas Burrow qui reste immédiatement reconnaissable, hein, par-dessus tout, évidemment, cette voix au-dessus de tout ça. Et ce qui est assez déconcertant, c'est que dès la première écoute, on se dit ouais, c'est Lack. Mais attends, je suis sûr ou pas que c'est Lack? Ça, c'est ce nouvel album de Lack. Assez déconcertant, 9 morceaux qui semblent s'enchaîner. Comme s'ils avaient fait pour être vécus comme une expérience unique, en fait. Hein, vous l'écoutez en entier, tout simplement. Cherchez pas à isoler les titres. J'ai eu vachement de mal, finalement, à me dire je vais passer les titres, parce que ce qui est bon, c'est de l'écouter en entier. Alors, je sais pas s'il y aura un titre qui restera finalement accrocheur, hein, dans cet album de Lack, puisque. Faut qu'ils se remettent au sport. Voilà, faut qu'ils se remettent au sport pour refaire leur petit bijou, leur perle pop post-hardcore. La suite de cette émission, allez, on part en France, on traverse l'océan qui nous sépare du Danemark avec un groupe parisien. Voilà, il y a un fleuve également à remonter pour aller retrouver la suite du programme. C'est avec Panic qui a sorti un EP, ça c'était il y a déjà quelques années, 2022, bon voilà, et 3 ans, 3-4 ans, ça commence à être bon, on peut commencer à écouter ça et à prendre du recul sur la chose, sur la suggestion. Le groupe Panic qui a sorti en 2022 sur le label Guerilla Asso, un disque. Et, bon, quand ça sort sur Guerilla Asso, on sait généralement à quoi s'attendre. Du punk rock en français, chanté en français, quelque chose de sincère, quelque chose qui n'a pas forcément qui est écrit sans compromis, quoi, hein. C'est exactement le contrat rempli par Panic, hein. Un trio, hein, il me semble, ou quatuor, ah, je sais plus,
J'ai vu une vidéo, j'en parlerai, mais je sais plus, 3 ou 4. Bon, en tout cas, à 3 ou 4, ils font ça les choses très bien. Le groupe Panique avec un EP, 3 titres. Voilà, il y a 3 titres, ça je m'en souviens, ça c'est clair. Cet EP sorti en 2022, qui fait l'effet d'une décharge électrique en 7 minutes, hein, 7 minutes un peu plus. Et sincèrement, c'est vraiment très cool niveau influence. On oscille entre un punk rock mélodique, évidemment, et puis une noirceur un petit peu plus dans les textes, quelque chose d'assez urgent qui rappelle des formations comme Chaviré. Tiens, j'en ai parlé, Chaviré, tout à l'heure. J'avais envie de faire des filiations avec la scène nantaise aujourd'hui. D'ailleurs, peut-être même en fin d'émission, on passera un groupe de Nantes encore. Allez, on est fou, on est breton aujourd'hui. Quoi, c'est pas la Bretagne, Nantes ? Bah, c'est presque pareil, les gars, c'est la même mer, non ? Hein, c'est pas tout à fait. Bon, nous, on a les sapins, les forêts, tout ça. On a un peu plus de mal avec la géographie du côté de l'ouest de la France. Revenons à nos moutons, revenons à Paris avec Panique et cette urgence à la chavirée dans l'écriture, à la guérilla poubelle aussi. C'est bien écrit, c'est pas du punk festif, autrement dit. Non, c'est l'expression d'un spleen urbain. C'est un truc qui nous fait chavirer le cœur. Une colère froide, voilà. Une colère froide mise en musique, ça doit être ça. Le titre Touche le fond porte bien son nom, vous verrez. Et puis, il y a ce refrain là, ces paroles, ces mots qui sont super sympas. En tout cas, moi j'ai hyper accroché. Je découvre ça seulement maintenant parce que j'ai vu une vidéo circuler sur des réseaux sociaux de gens beaucoup trop vieux. Et je sais pas si c'était une vidéo de répétition, je sais plus, ou si c'était une sorte d'un truc clippé. En tout cas, je me dis, c'est quoi ce groupe là? J'ai creusé un petit peu et Panique. Bah ouais, Panique à bord, c'est vachement bien en fait. Je vous invite à découvrir ça. Touche le fond, extrait de cette EP sorti en 2022. Ce que vous aviez fait, Panique, était très très bien. Continuez, refaites-nous quelque chose. Ça serait super bien que vous soyez 3 ou 4, hein, peu importe, mais on veut du Panique.

Sadness, c'est le projet de Damian Ojeda qui navigue entre bluegaze, shoegaze, post-rock, musique ambiante, vous l'avez entendu. Et ce morceau Peak Sounds qu'on a écouté à l'instant dans l'émission Le Cri du Lynx, on est ensemble encore pendant 40 petites minutes. Je sais que le Crampus a préparé les crampons et devrait harponner le 102.4 FM très très bientôt. J'ai encore pas vu sa frimousse, il ne m'a encore pas fait frémir, mais restez branchés hein, sur le 88.8 FM, 102.4 FM, All Over the World Campus, Besançon.fr. Pour rester à l'écoute de nos émissions. Sadness avec Pink Sounds. À l'instant, un petit mot quand même hein, sur ce projet. Je vous ai dit de Damian Ojeda. Si je vous ai dit un nom, c'est parce qu'il n'y a qu'une seule personne, tout simplement. Faut pas chercher midi non plus à 6h ou à 18h ou à ce que vous voulez. Il y a un gars derrière ce projet et Pink Sounds qui dure près de 8 minutes. Oui, on les a mises les 8 minutes. On les a mises, on les a bien entendues, on les a appréciées, on les a savourées. Et il faut ce qu'il faut. Il faut le temps, ça se fait en douceur. En fait, c'est du low. Low love, soft love, low music. Et puis on y va tranquillement, de façon à ce que les choses s'installent avec intensité. Il y a quelque chose d'assez quand même, ouais, hey, c'est charnel, hein. À mi-chemin sexuel quand même, hein, dans ce qu'on ressent à l'écoute de ce Pink Sounds de Sadness à l'instant. Un EP 4 titres qui vient de sortir, Sunset Blush, ça c'est le nom. Allez checker, monsieur est très très productif, une discographie super fournie avec le I Want To Be There, le Rain, le Hurrying, The Distant Eye. Je pense qu'il doit pas mal s'ennuyer quand il geek pas, du coup il fait des morceaux. C'est une occupation comme une autre, il peut continuer, on aime bien. La suite du programme dans le Cri du Lynx, du son toujours et puis des sorties de disques. Et c'est comme les trains, un projet solo en cache un autre. Et là c'est un autre monsieur qui s'appelle Trenton Baker, un petit peu plus simple à prononcer. Quoique, non, ça reste anglais. C'est compliqué l'anglais des fois. Trenton, il vient de Los Angeles et lui aussi, il s'ennuyait. Il en avait marre des manettes, il en avait marre de geeker derrière son clavier. Il s'est dit, je vais faire de la musique. Scarlet House. Et le titre With You. C'est tiré d'un album qui est sorti fin août. Album Angels. Quelqu'un qui habite Los Angeles, ben voilà, je trouve que c'est plutôt original. On est en plein shoegaze, évidemment. J'ai ouvert une trappe, hein, la trappe elle est tombée, vous êtes tombé dedans. Une sorte de sable mouvant d'ailleurs, sable émouvant. Shoegaze moment dans l'émission Le Cri du Lynx, c'est pour préparer l'arrivée de Radio Crampus. Je sais qu'il adore ça. Il adore hein, le gars. Et on est texture là, on est moment texture, moment guitare noyée sous les effets, on aime bien. Voilà, des voix qui sont en arrière-plan, on se demande à quoi ça sert de chanter des fois. Quelque chose de brumeux, un brouillard musical, un brouillard sonore. Voilà ce que je vous propose, c'est la suite, c'est la soupe qui arrive. Et je vous dis ça avec tout l'intérêt que j'ai pour les mélodies de Scarlet House. Angels compte 14 morceaux. Il y en a un que j'ai choisi pour vous, c'est With You. Et une pop, ouais, une sorte de morceau pop derrière le brouillard. On tient quelque chose. Vous verrez, c'est vachement bien. Et puis juste après, si vous êtes fan de Jane's Addiction, on rentre un petit peu plus dans le shoegaze original. Et ben, c'est un album vachement bien qui est sorti, Spiral Bound du groupe Diary. Et ouais, ça joue aussi. Hein, c'est plutôt pas mal. Vous restez à l'écoute de l'émission Le Cri du Lynx. On se retrouve juste après.

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À l'instant, le groupe Diary. Et vous auriez pu vous dire une diarrhée finalement sonore, puisque ben on est quand même sur quelque chose d'assez loin des canons, non pas français, mais screamo qu'on a écouté en début d'émission, du screamo français même d'ailleurs. Une petite bise au Krampus qui vient d'envahir les studios et de lui faire un petit coucou, et qui va prendre l'émission d'ici 30 minutes en direct. Elle est Diary. On a écouté le titre Keep Coming Up. Ouais, que je trouve quand même plutôt bien foutu, extrait de l'album Spire.

Spiral Bombs qui vient de sortir. Voilà, je vous invite à découvrir. On est dans cette école shoegaze hein, des années 90s. Ouais, dream pop, truc shoegaze, petite balade popisante aussi très très sympa et bien écrit. J'ai été séduit, ouais, j'avoue. Et puis il y a un truc aussi qui m'a séduit dans dans la voix, c'est la voix du chanteur de Diary. Alors je sais pas si c'est positif, si c'est négatif, mais en tout cas je l'ai passé, donc forcément c'est que ça m'a fait un petit quelque chose. La voix m'a fait penser à la voix du chanteur de ce groupe. Et vous l'entendez chanter, vous le voyez arriver là au niveau du chant, avec cette voix pleine de beurre. Une voix butteureuse. Butteureuse. Je trouve qu'il y a la voix du chanteur de The Verve finalement. Non, vous trouvez pas? Et puis un petit côté The Verve visant comme ça. Et d'ailleurs, c'est peut-être The Verve en fait. Ils ont changé de patronyme et il s'appelle Diary. Diary! La suite, et on va à Leeds. On va aller à Leeds en Angleterre. À Leeds en Angleterre pour une sortie de disque. 4 septembre dernier. D'ailleurs, c'est également 4 septembre hein, pour Diary au passage. L'album Spiral Bound, groupe qui est new-yorkais. Voilà. Ça y est, vous savez tout sur ce groupe. Et allez réellement chercher les infos. Faites-vous une vraie idée. Plutôt que ma présentation qui était un petit peu foireux. Atotasso, c'est le nom du groupe qu'on va écouter. Atotasso, A-Tota-So. Voilà, et ça s'écrit comme c'est dit. Atotasso et Atotasso, c'est totalement bien. Franchement, j'ai trouvé ça assez cool. Ils ont sorti un album donc le 4 septembre dernier. Le groupe est originaire de Leeds. Leeds, franchement, évidemment que c'est au Royaume-Uni. Atotasso, mélange de... Allez, musicalement, ça va bouffer un petit peu à tous les râteliers, mais pour faire quelque chose qui est assez bien. Emo, grunge, quelque chose de post-truc. Hein. On aime bien ce qui est post. Il y a écrit la poste hein, dans l'émission Le Cri du Lynx. C'est écrit à la cendre et à la taillade de verre. Il y a un côté grungy aussi ou matrock dans. Voilà. On y fourre toutes les étiquettes, je vous dis une fois de plus, le petit cocktail qui va bien. Et c'est pas un cadavre hein, de fin de soirée. Hein. On est sur quelque chose qui est assez vitaminé quand même. Atotasso, Atotasso, le titre Traced Line qui montre la capacité du groupe à nous faire des trucs qui vont bien. C'est tendu comme un string, il y a un petit travail de précision quand même dans les guitares, ça faut le dire. Ils ont bien fait les choses et les morceaux ils sont assez bien construits. Puis il y a quand même un caractère assez émo. C'est pour ça que je le passe. Hein. Je vous dis, Le Cri du Lynx, c'est mission de chialeuse. Hein. Si vous êtes fidèle, c'est que vous aimez sortir les mouchoirs. Voilà, c'est ça le but aussi. I Told You So. C'est l'album qui est sorti. Il y a 8 titres. Et c'est le 3e album de Atotasso. Et c'est le premier album avec un nouveau chanteur. A priori. Le chanteur, il s'appelle Marty Tonnerre. Voilà, Tonnerre de Brest. C'était pas utile, je suis d'accord. Bah écoutez le morceau, Traced Line.

Et vous l'avez trouvé comment le morceau? Il était comment le morceau? Il était nul, on me souffle, alors essayez. Le Krampus a débarqué dans le studio, il est venu pour pourrir la fin d'émission, et comme d'habitude. Il était comment? Il était particulier ce morceau. C'était ELM, un morceau qui nous a. Moi, il m'avait envolé quand je l'avais écouté la première fois, et je me suis dit, je vais passer. Non, mais l'idée du Krilinux, c'est aussi. L'idée de faire un tour du monde, un tour d'Europe. Et là, on était en Italie. Et ça sonnait vachement italien, vous trouvez pas? Non, absolument pas. Comme quoi, finalement, la musique n'a pas de frontières. C'est ce qu'il faut retenir. Le ELM vient de Cuneo. ELM, je sais pas comment on dit d'ailleurs. ELM, groupe italien. Hardcore, new wave, post-punk, il y a un peu tout ça. Le titre qu'on vient d'écouter, c'était Party Crusher. Et avec cette basse, ça se présente. Voilà, un EP qui a sorti le groupe. C'était publié sur un EP. Il y a eu des albums aussi auparavant, album Dog, album The Wait. Et là, c'est un nouvel album qui reprend ce morceau, si j'ai tout compris. The Midnight Zone. Voilà, on est sur quelque chose d'assez froid. Avec une énergie qui est ce qu'elle est. Parce que je croyais qu'elle allait retomber à la fin du morceau quand même, cette énergie-là. J'étais un peu plus emballé quand j'ai fait la programmation de cette émission. Si vous voulez réécouter ça, vous allez checker du côté de Volmer Records, de Day of Records. Il y a, ça se trouve par là-bas. Je vous propose qu'on parte en France. Il y avait pas mal de groupes français quand même cette année. Et surtout présentement là, dans cette émission là, on a été du côté de Nantes. Mais on se ferait presque, on pourrait très bien se faire une émission nantaise avec que des groupes nantais, puisqu'on en a calé plusieurs déjà dans cette émission. On a parlé de Chaviret, groupe qu'on affectionne particulièrement ici. On a passé d'autres groupes originaires de Nantes tout à l'heure. C'est absolument pas l'accent nantais que je prends, mais c'est pas grave, tout va bien. Ce que je vous propose, c'est qu'on continue. Avec une sortie de disque, le groupe s'appelle NDA, ça c'est son petit nom pour les intimes, ou en tout cas pour le grand public surtout, puisque le groupe communique autour de NDA pour Non-Disclosure Agreement. Non-Disclosure Agreement. C'est sûr que NDA c'est un peu plus facile à retenir. NDA, un groupe plutôt punk rock mélodique, on va dire comme ça, avec des influences qui vont aller chercher, qui vont aller tutoyer du Melancholy, tutoyer du NoFX, peut-être, ou d'autres choses comme les Bad Religion. Moi, ce que j'aimais aussi, c'est en tout cas, ce que j'aimais, c'est qu'il y avait cette patte française. C'est marrant, ce soir, on parle de patte française. Vous allez croire que l'émission est chauvine, alors absolument pas. Nous sommes des citoyens du monde, sauf que on ne sent pas l'encens. Mais on vous diffuse des groupes d'un peu partout all over the world. Il y en a eu quand même pas mal de formations françaises ce soir. Et je trouve que voilà, il y a une école à la Burning Heads dans le son de NDA. Voilà, une patte française, c'est pour ça que je vous parlais de la patte française, cette patte à la Burning Heads, avec NDA qui a sorti, comme Lac, comme les Danois de Lac, leur album le 11 septembre dernier. Il y a des musiciens qui ont joué dans des formations nantaises, ou peut-être la région de Nantes, formation Hungry Days, Toxic, The Jackson 4, avec un petit jeu de mots. The Jack sonne fort. Les Jack, ils sonnent fort. Est-ce qu'il faut que je réexplique ou pas? Ou Clayton, voilà pour les formations musicales, voilà pour le background. Musicalement, NDA, on est sur un truc qui sonne très 90s, je vous dis, assez vachement la Burning Heads. J'avais envie de vous caler un titre qui est présent sur ce premier album du groupe. Le titre Stoicism. Simon, l'anglais c'est compliqué, des fois le français aussi. C'est le deuxième morceau qui est sur Low Tone. Tone, T-O-N. L-O-W,
Théoen, je devrais faire mon émission finalement en épelant chaque mot, moi on se comprend, on se comprendrait. C'est le premier album de NDA. 13 morceaux sur la version numérique que vous pouvez trouver notamment sur Spotify. Des morceaux rapides, des refrains qui restent en tête. Et le groupe a poussé le concept un petit peu plus loin. Un album qui était réécrit entièrement en musique 8 bits pour accompagner un vrai jeu vidéo. En mode Game Boy en fait. Hein. Un jeu qui est jouable gratuitement dans un navigateur internet. Il paraîtrait même qu'il y ait une version cartouche physique. Alors, j'ai pas creusé plus loin, mais cartouche physique. Est-ce que vous mettez ça dans votre vieille Game Boy qui marche peut-être encore pour jouer au jeu NDA, écouter les titres? Bon, voilà, c'est une manière assez funky, finalement, de partager sa musique et de rester dans son... Ouais, dans son univers musical, dans ce délire-là. NDA qui est... un groupe originaire de Nantes. Il y aura une sortie vinyle qui est prévue là pour la fin de l'année. Voilà, donc découverte, nouvelle sensation française. Nouvelle découverte déjà, nouvelle découverte. On est là pour enfoncer des portes ouvertes. Stoicism avec NDA, extrait de l'automne.

Ouais, ça fonctionne bien quand même. NDA, originaire de Nantes, c'est leur premier album. Et bon, on attend d'écouter ça en version 8 bits, tout simplement. Je pense que c'est une expérience comme une autre. Non, c'est vraiment sympa. NDA, extrait de Low Tone, c'était leur premier album. Vient de sortir le 11 septembre dernier. L'émission Le Cri du Lynx touche à sa fin. Ouais, déjà, et là, on va toucher à d'autres choses. Le Krampus se prépare pour prendre l'antenne de Radio Krampus. Une nouvelle émission en direct avec Romain. Je vais céder le siège, essayer de lui rendre tout propre quand même. On va se quitter avec un groupe, je vais vous dire un groupe latin d'Amérique latine, mais non, c'est pas vrai. C'est un groupe ricain, mais il chante en espagnol aussi, avec le titre André Nuevo. Et le groupe s'appelle Génération Suicida. Quelque chose comme ça. Extrait donc de l'album du même nom, Hombre Nuevo. Hombre Nuevo, c'est le morceau qu'on va vous passer. C'est sorti sur Vitriol Records fin août. Groupe donc originaire de Los Angeles. Et bah, on est dans ce pan du punk américain des années 80 avec ce truc un petit peu. Revival quand même, hein. On retrouve ces influences post-punk, ce truc un peu goth par moment, côté assez folk aussi, et des accents oi. C'est un mélange qu'on aime bien. Ça me fait penser aussi musicalement ces groupes, cette scène folk punk suédoise, en tout cas sur les sonorités. Peut-être pas le côté ultra glacial, beaucoup plus glacial de Génération Suicida. Mais ça sonne plutôt bien. Hombre Nuevo, c'est ce morceau qui ouvre leur album, un disque de 10 titres, et oui, et qui poursuit le son de Regeneration avec une approche qui est peut-être un petit peu plus mélodique, un petit peu plus sombre. Groupe de Los Angeles qui a publié plusieurs albums, hein. C'est quand même pas des petits genoux. Et j'ai envie de vous citer le nom des albums quand même, puisque ça permet de travailler la langue. Con la muerte en la espalda y renegación. Bon, voilà. Le titre qu'on écoute, c'est Hombre Nuevo. Je vous souhaite une excellente fin de soirée. Restez branchés à l'écoute de Radio Krampus, puisque le Krampus arrive. Il est encore plus vif que jamais. Son regard noir derrière des lunettes sombres pour envahir les ondes de Radio Krampus. Moi, je vous dis, allez, à très très bientôt. À la dans deux semaines, tout simplement, pour le Cri du Lynx. C'était Jérémy. C'était un plaisir de vous retrouver. Et comme à chaque fois.

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Bonsoir à toutes et tous et bienvenue à l'écoute de Radio Campus Besançon dans l'émission Radio Campus. Le cri du lynx est mort de rire derrière moi. Bon, en même temps, j'y suis un peu pour quelque chose, comme toujours. 179e émission en direct de 21h à 23h sur ces belles ondes. On a commencé avec une reprise tambour battant, mieux que l'original, de Metallica. Le morceau Holier Van Vaux, tiré de du Black Album au départ de Metallica, mais repris de main de fer par Desdes Fafara, le chanteur de Devil Driver. En fait, c'est une reprise de Devil Driver. Ce soir, il n'y a pas de thème particulier, il n'y a pas de concept qui va lier les morceaux les uns aux autres. Tout au plus, à la fin de l'émission, c'est un peu obligatoire hein, pour ceux qui aiment la musique un peu punk, la musique dandy des années 80. Il y aura deux morceaux d'Erita Mitsuko en hommage, bien sûr, à Catherine Ringer qui nous a quittés. Mais en dehors de ça, tandis qu'on me jette des pierres, on est en train de me lapider dans le studio. Ce soir, c'est surtout rock, metal, un peu de synthwave et puis deux, trois choses alternatives en cours de route. On va poursuivre en musique. Il y aura aussi quelques infos concerts tout à l'heure. On va poursuivre en musique un nouveau morceau de Dynamite Shakers, groupe français. Ils sont de Lyon, je crois. Avec un extrait, et j'ai pas sorti ma playlist en fait, tu vois, on me jette des morceaux de playlist à la figure et j'ai oublié de sortir la mienne, tu vois. Là, je suis en mode n'importe quoi. Dynamite Shakers qui a sorti un nouvel album qui s'appelle Marilyn. Et le morceau que j'ai choisi, c'est la dernière piste de l'album. Ça s'appelle Équipage Ravage. Ensuite, vous aurez un morceau du groupe, ils sont britanniques, Aggressive Perfector avec Like a Beast. On est en direct jusqu'à 23h sur le 102.4 FM, 88.8 FM si vous avez le malheur d'habiter dans l'aire urbaine de Belfort et Montbéliard. Et on y va pour Équipage Ravage, c'est à l'image de cette émission.

0: a exactement le même attaché-caisse.
1: Du savon.
0: Pardon ?
1: Je fabrique et je vends du savon. L'objet qui indique le degré de civilisation.
0: Et voilà comment j'ai rencontré Tyler Durden.
1: Vous savez qu'en mélangeant des parts égales d'essence et de concentré de jus d'orange congelé, on peut faire du napalm.
0: Non, j'ignorais, vous êtes sérieux ?
1: Tout à fait. On peut fabriquer toutes sortes d'explosifs avec de simples produits de ménage.
0: Vraiment ?
1: Si c'est votre truc.
0: Tyler, vous êtes de loin l'ami à usage unique le plus intéressant à qui j'ai pu parler.

0: Toujours en direct dans Radio Krampus, et à l'instant il s'agissait de The Scaler Process, groupe de death du coin entre Besançon, Montbéliard et quelques helvétiques hérétiques au passage. Le morceau Illness, tiré du nouvel album qui est incroyable, qui s'appelle Agno Mysticism. Ils ne jouent pas souvent en France alors qu'ils sont du coin. Ils ont fait une tournée au Japon de 4 dates en première partie de Psycroptique. Et là, ils vont jouer prochainement au mois d'octobre. Ça se passe chez nos amis helvétiques, j'allais dire hérétiques, encore une fois, désolé. Ça se passe le 10 octobre à Lausanne, au Silure, donc la pêche au Silure hein, pour ce groupe. The Scaler Process qui sera accompagné de Corrupted et Calico. Soirée métal. J'accueille un stagiaire au micro. Salut Victor, bienvenue.
1: Bonjour le Krampus, je suis chez le Krampus.
0: Comment ça va ?
1: Oh bah ça va très très bien, écoute, on avait soirée là à côté, j'ai vu de la lumière, je suis entré.
0: N'empêche, t'es partout toi en ce moment, t'étais sur le direct à la fac de lettres hier, j'ai entendu.
1: Tout à fait.
0: Moi je suis arrivé à la fin, c'est juste pour ranger un XLR et puis après je suis parti.
1: Non oui, effectivement j'étais en direct pour présenter une de mes nombreuses casquettes, hein, associatif étudiant. Et je suis président de l'association des étudiants d'histoire de Besançon.
0: Président ?
1: Ouais.
0: À mes hommages.
1: Et voilà.
0: Mes hommages. Père Castor.
1: Je suis Père Castor. Et du coup, voilà. Donc, puis on avait soirée ici et j'ai vu de la lumière. Je suis rentré. Je me suis dit, oh, le Krampus qui passe. Allez, tiens, on va faire un coucou. Et finalement, plus qu'un coucou.
0: Et ouais. Donc, c'est une émission musicale, hein, comme tu as pu le remarquer, qui n'est pas du goût de tout le monde. Mais
1: je suis déjà passé.
0: Je sais.
1: Je suis déjà passé par ici. Entre ces murs un petit peu gothiques.
0: Alors, le morceau suivant, le groupe, je ne sais pas si tu connais, s'appelle By Jupiter. Un groupe français, c'est, on va dire, un peu indus, c'est surtout prog et death metal.
1: Ok.
0: Très alambiqué, très complexe, beaucoup de superpositions. C'est comme la théorie des enchevêtrements dans le domaine quantique. Là, ça enchevêtre de partout. Le morceau Defeat, comme une défaite, comme la défaite de la musique, hein, comme ce soir d'ailleurs. Le tiré du nouvel album qui s'appelle Earth, comme la Terre. Ensuite, c'est Tempers. Alors là, c'est un peu plus rock, un peu cold wave, même.

0: Oh, mais c'est propre.
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0: Yopstel, monstre.
1: Salope.
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0: Il Niño qui continue de nous faire du bien, de nous réchauffer. Il Niño en musique cette fois avec le groupe Il Niño, Born to Suffer. C'est un nouveau titre qui a été dévoilé pour ce groupe qui avait commencé quand même à la fin des années 90, même milieu des années 90. Tout a changé, le chanteur n'est plus le même. C'est une toute nouvelle ère qui s'ouvre à Il Niño. Avant, vous aviez Satanic Sex Cult avec Cassez-vous les clodos.
1: Excellent titre.
0: On dirait Jean-Paul Rouve dans Monsieur Batignolles.
1: Ouais.
0: Excellent titre. Ah, c'est glauque.
1: Un peu.
0: En direct. J'ai oublié de signaler tout à l'heure quand on a passé Talula avec le morceau Dark Days que vous retrouverez Talula ainsi que les groupes Swarmageddon, Die for Apollo et Panopticon le 26. Alors nous, on sera pas là. Le 26 septembre prochain à Blamont, c'est entre Besançon, on va dire entre Baume-les-Dames et Montbéliard. À Blamont, la maison de quartier, je sais plus, la PJT, truc, machin. Voilà, il y a ce petit festival, la première édition du Résistance Metal Fest. Et nous, on sera à Détonation.
1: On est à Détonation, effectivement. Le week-end prochain.
0: Ça va détonner. Elle était pas facile.
1: Elle était tellement difficile.
0: Elle vient très loin.
1: Ce sera d'ailleurs, je me permets de prendre la souris, puisque je me souviens des dates, c'est le 25 et le 26 septembre prochain, la Rodia.
0: Ouais, à Besançon.
1: À Besançon. Donc si vous voulez passer un petit coup, passez.
2: Payer,
1: évidemment. Oui. Payer pour nos modèles associatifs locaux.
0: Apporter la moula. Alors maintenant, on y va. Cette fois, c'est By Jupiter. Par Jupiter.
1: Il y a des effets de Kézak là qui fait qu'il change les titres, le Krampus. Il est sous assistance respiratoire.
0: On a toujours dit que l'excès de magnésium était très mauvais pour la santé.
1: Excès de magnésium.
0: Ah bah oui. La magnésite.
1: Ouais, la magnésite.
0: Allez, By Jupiter, le morceau Defeat, suivi de Tempers avec Who Says.

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0: Bon bah voilà, hein, c'est fini.
1: Élucubration sur élucubration, on en oublie qu'il y a un direct à assurer.
0: Connaissance avec le morceau, si j'arrive à me relire, hein, j'ai oublié mes lunettes, Inflection Chance, tiré du nouvel album In Light, No Shape. Quelque chose à dire là-dessus.
1: J'ai bien aimé Who Says, le Who's Bad, Who Says, que tu as sorti. J'ai bien aimé cette influence-là, je trouvais ça très bien. Clip réalisé par Martin Scorsese d'ailleurs.
0: Bad, oui, tout à fait.
1: Bad.
0: Moi, je connaissais aussi sa version parodie, quoi. Who's Fat.
1: Oui, c'est vrai qu'il y a eu ça aussi. Il y a eu cette version-là qui a existé dans les méandres d'Internet.
0: Bah d'ailleurs, Michael Jackson, on l'a entendu la semaine dernière au Blind Test, ici à la maison des étudiants.
1: Tout à fait.
0: On y était présent pour bénévoler, entre guillemets.
1: Pour bénévoler, pour danser comme des bananes, pour... Non, c'était très chouette, c'était il y a 6 jours.
0: C'est sûr que, je sais pas si Léandre il a récupéré, mais la banane elle doit être bien noircie. Hein.
1: Ah bah là, il était claqué pendant 3 jours, le pauvre Léandre.
0: Il a donné de son corps et de sa personne.
1: Ah ouais, il a donné de son corps et de sa personne, et tu sais comme les... Comme les autocollants bananes qu'on avait à l'époque dans les Gervais. Mais je pense que lui, ça sentait la transpi pendant 2-3 jours, tu vois. C'était un peu.
2: La référence des autocollants.
1: Ah, tu l'as pas?
2: Non.
1: Ah merde! Ah putain!
0: Non, moi, je suis team Malabar. Moi, c'était les vignettes dans les Malabar.
1: Oui, les vignettes dans les Malabar. Et ben, moi, j'avais les autocollants, les magnettes pour frigo Gervais.
0: Ah, avec les départements, avec les départements.
1: Alors, t'as ça, c'est le Gaulois. On cite des marques, excusez-nous. Et une très célèbre marque de yaourt avait fait des autocollants où tu pouvais sentir, comme les feutres, tu pouvais sentir. Il allait couper mon micro, ce fou, tellement il va se dire, mais.
2: Il parle trop fort.
1: Ah, je parle trop fort? Votre odeur, ça sentait la banane. Ouais. Non, j'en avais un qui sentait la banane. C'était le B pour banane. Voilà. Je pense qu'on va pouvoir passer à un autre morceau après cette anecdote.
0: Tu sais que j'essaie d'être en délicatesse avec l'Arcom, ne plus tomber dans les travers précédents. Et là, d'avoir cité les marques, tu vois, ça va réengranger.
1: On a cité 2 marques.
0: Ça va briser le saut de la récidive et je vais me faire tèche de la radio.
1: Ah, mon pote. On fera ce qu'il faut.
0: Bon.
1: On fera ce qu'il faut.
0: On va passer à l'alu. Non, pas l'aluminium, c'est Vivien Lalu, claviériste français émérite qui a son propre groupe et c'est le 6e album qui vient de sortir, qui est très bon, qui s'appelle A Meatmaker's Demise. On va passer l'introduction instrumentale à Drop of Water, une goutte d'eau, suivi de Flushton Paradise. Est-ce que t'as la ref?
1: Gangsta Paradise?
0: Non, Flushton Paradise, ça renvoie à Flushton Paradise.
1: Du tout, j'ai pas la ref.
0: C'est le nom de l'hôtel flottant à la fin du film Le Cinquième Élément.
1: Ah,
0: Flushton Paradise.
1: Dédicace à mon papa d'ailleurs pour ça, pour Le Cinquième Élément.
0: Dédicace aussi à Bruce Willis qui était excellent. Ils sont tous excellents. Oui. Corbin Dallas.
1: Oui, Bruce Willis aussi.
0: Dallas, Corbin Dallas.
1: Ah ouais, excellent. J'aime bien la ref.
0: On y va pour ces 2 morceaux de Lalu, suivi de Avoc, le nouveau morceau The Ultimate Weapon, du métal. Donc là, c'est progressif hein, pour commencer. Lalu à Drop of Water.

0: Avoc à l'instant dans Radio Crampus, toujours en direct jusqu'à 23h, et des poussières, c'est les poussières qui comptent. Avoc avec le nouveau morceau The Ultimate Weapon, peut-être un album à venir, on en parlera une prochaine fois si c'est officialisé. Ça va toujours Victor?
1: Ça va toujours très bien. Ouais, non, ça va, dans le Crampus, ça va, ça se... Alors, c'est passé sur de la pop, là, on retourne dans un univers un peu métal, c'est très cool.
0: Ouais, d'ailleurs du métal, on va Ah non, alors là le morceau suivant, ça n'a rien à voir. Mais alors là c'est le fond sonore, hein, là c'est la musique de Flow avec le petit chat.
1: Ah,
0: le dessin animé avec les inondations, super cool.
1: Ah ouais.
0: Extrait pour vous.
1: Ambiance Zelda, The Legend of Zelda.
0: Oui, c'est ça, un peu jeu de vidéo, exactement.
1: Très cool.
0: Dans le morceau suivant, alors là, c'est de la synthwave. Est-ce que ça t'évoque
1: quelque chose? Oh, j'adore ça.
0: T'aimes bien la synthwave?
1: Oh, j'adore ça.
0: T'aimes bien le saxophone?
1: J'adore le saxophone. Un morceau avec du saxophone est forcément dans mes titres likés. Voilà,
0: ah bah alors là, tu vas... Exactement. Il a raison.
1: Et ouais, la synthwave, j'adore ça. Alors, je suis très dans... Je mets la synthwave, du coup,
0: ouais.
1: En fond sonore dans les émissions de Télescope. Ouais. J'adore cette ambiance-là. Et évidemment, The Midnight,
0: Midnight, très bien, ouais.
1: Ah ouais, qui est un excellent groupe qui sort des instrus, mais des instrus du feu de Dieu. C'est formidable.
0: Alors, ce que je propose, c'est Metropolis. J'ai pas trop d'infos, mais en tout cas, c'est un morceau unique qui est sorti en 2021. Qui s'appelle Ocean Boulevard.
1: Boulevard de l'océan.
0: Ocean Boulevard. Suivi de Mess Out avec le morceau The Fray. Là, c'est un peu du trash crossover. On en parlera peut-être. Ah oui, puis il y a une surprise après pour ceux qui ont aimé jouer à GTA San Andreas. Et à écouter Radio X notamment. Pendant qu'ils piétinaient des piétons, qu'ils écrasaient des piétons, ils pouvaient entendre Radio X dans GTA San Andreas.
1: Putain, oui. J'ai joué à Vice City, mais pas San Andreas.
0: Ah, c'était le suivant.
1: Oui, c'est ça.
0: Allez, on commence en douceur, si je puis dire, avec Metropolis Ocean Boulevard.

0: Helmet à l'instant dans Radio Krampus avec le morceau Unsung. Voilà, morceau que vous entendez, je disais, dans GTA San Andreas sur Radio X.
1: Effectivement, effectivement.
0: Mais qui appartenait à l'album Meantime de 1992, donc a priori le premier album, véritable album de Helmet.
1: Mais je connaissais pas, je disais tout à l'heure que j'avais joué à Vice City, j'étais à 4, j'étais à 5, évidemment. Pas San Andreas, pas encore.
0: T'as pas joué au meilleur, quoi.
1: Non, ouais, j'étais à 3 aussi, j'y ai joué. J'étais à 3 et le meilleur.
2: Le meilleur, c'est celui qui est sur la PS1 avec une map du dessus.
1: Alors,
2: passion de jouer à Micromachine.
1: Ouais. Ou alors Chinatown Wars sur DS pour les plus jeunes d'entre vous. Il y a eu un GTA Chinatown Wars dans les quartiers chinois qui reprend un peu les mêmes gameplay que GTA okay. Premier du nom.
0: Je ne savais pas.
1: Mais qui est extrêmement moche. Même pour de la DS, c'est extrêmement moche.
2: Ouais, mais tu pouvais tuer des gens dans un jeu. De façon gratuite.
1: L'Arcom, s'il vous plaît, ne passez pas par là. Le CSA, l'Arcom, tout ce que vous voulez, ne passez pas par ici, s'il vous plaît.
0: On va rester sur Radio X, justement, puisqu'il y a un autre morceau qui figurait sur la playlist de la radio. C'est Jane's Addiction avec Been Caught Stealing. Et ensuite, on ira dans le côté métal caverneux avec Clegane, le morceau Sun Decay. Et encore après, un nouveau morceau de Pain. Quelque chose à rajouter, mon cher ?
1: Oh, bah écoute, on est quand même sur une playlist très marquée métal, j'ai l'impression.
0: Globalement, ouais.
1: Globalement, très métal. Le thème de l'émission, d'ailleurs, j'étais pas là tout au début, c'est quoi ?
0: Ah, oui.
1: Y a pas de thème, au fond.
0: Eh merde. Je disais, je vais pas en parler, je suis obligé d'en parler.
1: Alors. Non, après, tu veux dire, y en a pas du tout. Hein.
0: Alors maintenant, en fait, je vais demander aux gens qui sont âgés de moins de 33 ans de quitter les lieux, de ne pas écouter.
1: 33 ans. 33 ans, c'est terrible.
0: Le morceau, en fait, il n'y a pas de thème et je mets toujours un titre à chaque fois, avec ou pas un jeu de mots. Ce soir, c'est Sensunai.
1: Ok, bah du coup, j'ai moins de 33 ans, donc je n'ai pas.
0: C'est un mot japonais qui n'a aucun équivalent en français. C'est un sentiment ambivalent entre joie et souffrance.
1: Ok.
0: Il y a quelque chose de positif et de négatif dedans. En fait, les Japonais ne sont pas, entre guillemets, j'allais dire, binaires comme chez nous. Il n'y a pas de joie et de pas bien, il n'y a pas de blanc ou noir.
1: Proche de mélancolie.
0: C'est toujours ambigu, en fait.
1: Proche de mélancolie, du coup ?
0: C'est la mélancolie, mais teintée de positivisme derrière.
1: Ah ouais ?
0: En fait, Sensunai, tu peux, par exemple, caractériser la nostalgie que tu subis. Quand, par exemple, tu quittes la plage, c'est la fin des vacances, tu dois rentrer chez toi. Il y a un côté, tu as un hameçon dans le ventre parce que tu rentres chez toi. Mais tu sais que ce n'est pas quelque chose de définitif. Toi, tu auras d'autres moments de joie derrière.
1: D'accord.
0: Tu refermes un chapitre sur
1: okay.
0: l'instant.
1: C'est l'idée de fermer un chapitre.
0: Et ça s'affirme beaucoup plus dans une autre situation. C'est de là que ça vient, en fait, chez les Japonais. L'amour au Japon, ce n'est pas des choses faciles, toi, d'avouer les sentiments à l'autre, tout ça. Le Sensunai, c'est par exemple quand tu sais qu'avec une personne que tu aimes, ce ne sera pas possible, tu vois, que tu ne pourras pas vivre une histoire d'amour.

0: partir ce matin à l'aube, je me suis dit, ah, ça y est, on s'en est pris à sa femme, il va tuer Lancelot avec son épée magique. Ah. Bon. Là, ce sera pour une autre fois.
1: Youhou ! C'est nous !
2: Qu'est-ce qu'elle fout là, celle-là ?
0: Qu'est-ce qu'elle fout là, celle-là ?
1: Alors, c'est comme ça qu'on se fagote pour recevoir sa maman et sa tati ?
3: Enfin, quand on vous a vu de là-bas, on s'est dit, oh, bah tiens, il y a un nécessiteux qui s'est introduit sur le domaine pour chipper des épluchures.
1: Personne ne vous a prévenu qu'on arrivait ?
3: Mais non, ça nous est sorti de la tête.
2: Je vais pas vous mentir, je croyais que vous étiez canées, toutes les deux.
3: Notez, on l'aurait prévenu, ce serait pour plus s'habiller.
2: Non, mais il se serait plus barré.
1: Alors, c'est ça, votre fameuse Carméline ?
3: Dieu sait qu'on s'était juré de jamais y foutre les pieds. Mais c'était une belle promesse, fallait s'y tenir.
1: Je n'ai pas vu mon fils depuis presque 12 ans.
3: Depuis le coup d'état de Lancelot.
1: On s'en est fait du sang d'encre pendant les années terribles.
3: Combien de fois les Saxons sont venus nous interroger ?
1: Et où se trouve votre fils ? Et vous avez des informations sur votre fils ?
3: Non, on n'en a pas, qu'on leur disait.
1: On ne vous a pas balancé.
2: Mais vous n'en aviez réellement pas des informations ?
3: Bah c'est ça. Par manque d'informations, on ne vous a pas balancé.
2: Ça suffit. Qu'est-ce que vous voulez ?
1: Nous sommes venus.

0: parler d'héritier.
1: De ?
0: On ne peut pas dire que vous ayez jamais été bien opérant de ce côté-là.
1: Ah non, mais c'est pas vrai.
2: Bon, je l'ai lourde ou je l'ai lourde pas ?
0: Alors vous, il est très étonnant que vous ne nous rejoigniez pas sur ce point.
2: Ah, vous croyez que je vous ai attendu pour leur bourrer le mot ? 3 fois par semaine, je me les coince au goûter pour leur faire la morale. Mais va te faire fiche. Notre turne est à côté de la leur. Vous croyez qu'on a déménagé pour tapage ? Eh non, on dort comme des macabées.
3: Sachant que s'ajoute aussi à la question historique de votre manque de virilité, celle plus récente de votre âge.
2: De votre âge, à tous les deux, en l'occurrence.
1: Je sens que ça va me plaire.
4: Et qu'est-ce qu'elles disent ?
1: Rien.
0: Alors, il n'y a pas de honte à être un mot du sifflet. Vous, c'est pas votre truc. Bon, vous préférez discuter autour d'une table avec des trous du cul. Est-ce que vous essayez, au moins ?
1: Mais que ça ne vous regarde absolument pas !
4: Non !

0: Bon, ben, de retour à l'antenne, en direct, toujours sur 102.4 FM, sur Radio Campus Besançon.
1: Et Radio Campus Belfort-Montbéliard, si vous avez le malheur, effectivement, de vivre chez Peugeot.
0: C'est pas de chance.
1: Ah, c'est tellement pas de chance.
0: 88.8 FM dans l'aire urbaine de Belfort-Montbéliard.
1: Tout à fait.
0: À l'instant, c'était Pain, le groupe émérite suédois, metal, techno, en même temps parfois. Pain, emmené par Peter Tägtgren, n'est-ce pas? Avec le nouveau morceau I Don't Give a Fuck. Et je vous engage à aller voir le clip qui est toujours sympa. À noter que dans les clips de Pain, depuis quelques temps, il y a un acteur que tu connais peut-être, Victor, qui a joué dans Jurassic Park, dans Prison Break et tout, c'est Peter Stormare.
1: Ah ouais?
0: Peter Stormare joue dans les clips de Pain et il est trop bien.
1: Eh ben, très très beau crossover, parce qu'entre entre Spielberg et le rock metal suédois, putain.
0: Parce que Peter Stormare est suédois au départ. Hein,
1: d'accord,
0: d'origine.
1: Ouais, ça se voit. Non. Ouais, ça sent.
0: Il a fait sa carrière principalement aux States, hein, aux États-Unis, mais c'est un suédois.
1: D'accord, ok.
0: Voilà, et okay, c'est un grand ami de Peter Tägtgren. Les Peter ensemble, les Peter au carré, quoi.
1: Les Peter au carré, quoi. C'est comme Jérém au carré avec Sper et Chrétien, quoi. Ça fait Jérém au carré.
0: Salutations à eux. Il y en a qui vient de partir. Oui, il y en a un qui vient de partir. Jérémy, hein, que j'ai vu l'autre soir au Bastion. Bah, big up à lui. Et d'ailleurs, qui présente le lundi après-midi son émission, pas toujours jazz, mais c'est Bust Your Brass.
1: Oui, tout à fait. Avec son accent américain absolument, absolument magnifique.
0: Mais qui passe bien.
1: Mais qui passe extrêmement bien.
0: On lui pardonne.
1: Ah oui, oui, totalement.
0: Un Américain de bien.
1: Un Américain de bien, mon Dieu. Il en manque tellement. Surtout quand on voit celui à la tête orangée, là. Ah bah attends, quand même.
0: Oh mon Dieu.
1: Quand même. Mon Dieu, mon Dieu.
0: Ah bon, maintenant, un petit instant de gravité, encore que, hein, malheureusement, bah, c'est des choses qui arrivent.
1: Oui.
0: On va passer un titre dans un instant d'Erita Mitsuko, puisque voilà, si vous suivez quand même bien sûr l'actualité, Catherine Ringer, chanteuse d'Erita Mitsuko, il y a un petit moment, est décédée il y a deux jours, parce qu'elle avait elle-même perdu son compagnon en 2007. Fred Chichin était décédé en 2007, donc du coup, elle avait perpétué l'héritage d'Erita Mitsuko en solo, hein, c'est d'ailleurs là que je l'avais vu en concert. Et malheureusement, bah ouais, elle nous a quittés il y a deux jours à l'âge de 68 ans, puis elle laisse une riche carrière derrière elle, beaucoup de collaborations, et même avec l'Erita Mitsuko, il y avait un son particulier dans ce groupe que les gens appréciaient énormément. C'est un groupe qui compte dans l'histoire du rock français.
1: Et surtout qui est quand même un ovni musical, parce que je pense pas qu'il y ait beaucoup de groupes qui soient aussi... aussi percutant, aussi original dans leur nom, dans leur DA, dans leur imagerie.
0: Dans le visuel, les clips, t'as raison.
1: Dans le visuel. Et moi, je pense toujours à Idées Noires avec Bernard Lavillier, qui est un excellent morceau qu'ils ont repris en live, qui est magnifique. Et si vous ne l'avez pas découvert, en fait, vous êtes passé à côté de la musique française. Voilà.
0: C'est drôle parce qu'il y a encore en début d'après-midi, je la partageais sur mon réseau social privé, hein, sur mon Facebook. Et effectivement, l'incarnation qu'elle a, Catherine Ringer, sur ce morceau, c'est extraordinaire. Je trouve que ça sublime et on voit que Bernard Lavillier à côté, tu vois, il est admiratif alors qu'il chante, mais tu vois qu'à côté, il est époustouflé par la performance aussi.
1: Ouais, il y a un côté très, très salvateur dans ce qu'elle dit, dans ce qu'elle fait, et c'est absolument magnifique.
0: Donc j'ai choisi tiré de l'album Variety, qui est finalement le dernier album studio hein, d'Erita Mitsuko en 2007, quelques mois justement avant la disparition de Fred Chichin. L'album Variety, j'ai choisi Ding Dang Dong.
1: Qui passait énormément en radio.
0: C'est une chanson qui est positive, qui est très efficace, qui passe
1: très
0: bien.
1: Très efficace.
0: Ensuite, on retournera dans le métal avec Game Over, groupe de thrash italien. Two Souls, One Flesh. Et puis encore autre chose derrière avec Enge, ça va te plaire. Si tu connais pas, Victor, tu vas connaître Enge, groupe anglais d'extraterrestres.
1: Ok.
0: Mais on commence tout de suite avec tout le respect que l'on doit à Catherine Ringer. On s'incline à nouveau devant elle. La musique demeure, hein, bien sûr.
1: Bien sûr.
0: Même si elle n'est plus là. L'Erita Mitsuko, Ding Dang

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0: Punaise. Quelle reprise. J'ai bien aimé Enge. Franchement.
1: Enge, groupe anglais, ouais, avec les extraterrestres. Il y a deux extraterrestres dans le groupe. Avec le morceau Slingshot en version fusion, parce qu'il y a plusieurs versions. Fusion version, tiré du dernier album en date de 2025. Journey to Voltus B.
0: C'est vraiment pas mal. Moi, j'aime beaucoup. Je trouve ça cool. Franchement, je trouve ça très bien.
1: En fond sonore, là, vous entendez Boards of Canada. On approche malheureusement de la fin de l'émission. D'ailleurs, ça va être la fin de l'émission. On va dire au revoir dans un instant. Est-ce que tu veux ajouter quelque chose?
0: Non, bah écoute, c'était une très chouette émission. J'ai bien aimé. Je me suis dit, il faudrait peut-être que je repasse un coup voir le Krampus par là, dans cette avenue de l'Observatoire qui est la MDE. Et non, c'était très cool. Et est-ce que tu me permets de caler l'anecdote sur Rita Mitsuko et Merci. Catherine Ringer?
1: Allez.
0: Vous connaissez peut-être le rappeur MC Jean Gabin? Eh bien, il faut savoir qu'MC Jean Gabin, sur un plateau de télévision, sur On n'est pas couché avec Laurent Wauquiez, a sorti qu'il voulait...
1: Wauquiez, c'est l'autre.
0: Wauquiez, oui. Oh, merde. Non.
1: Oh, mon
0: Laurent
1: Dieu.
0: Wauquiez, oh. Laurent Wauquiez, sur le plateau de Laurent Wauquiez, MC Jean Gabin explique qu'il voulait séquestrer contre rançon soit Catherine Ringer, soit
1: Fred Chichin.
0: Soit Fred Chichin. Voilà. Vous pouvez trouver l'extrait sur YouTube, il est en libre accès, c'est MC Jean Gabin sur On n'est pas couché.
1: En gros, ce mec-là, MC Jean Gabin, c'est qu'avec des conneries comme ça qu'il arrive à exister, en fait.
0: Ouais, ouais,
1: parce qu'il y avait la chanson Je t'emmerde aussi.
0: Je t'emmerde, où il insultait tout le rap français. Il y avait le fait qu'il a été arrêté en Allemagne et qu'il était interdit de territoire en Allemagne pendant, je crois, plus d'une vingtaine d'années, jusqu'en 2022-23. Donc, se faire interdire d'Allemagne, quand même, faut y aller.
1: Puis, pas de choucroute.
0: Il vit que pas. Ouais, pas de choucroute. Et puis, pas de forêt noire, quoi. Forêt noire, merde. Le meilleur gâteau qui existe. Et c'est un. Enfin, franchement, ouais, MC Jean Gabin, c'est. Il aurait eu un Twitter. Mais mon Dieu.
1: Pire que celui de Trump.
0: Pire que Trump, pire que Musk, pire que toutes ces.
1: Cochonnerie.
0: Et franchement, voilà. Mais du coup, pour cette fin d'émission, bah écoute, merci beaucoup de m'avoir accueilli dans cette antre du campus.
1: Et tu es le bienvenu, Victor. Et d'ailleurs, ton émission Télescope, c'est quand que ça passe?
0: Alors, on va changer de créneau de Télescope, puisqu'il se trouve que je suis le seul animateur cette année. Mon co-animateur est parti. Je suis seul tout. Je serai accompagné cependant de quelques petites surprises, donc restez branchés.
1: Et c'est quand? À quelle heure?
0: Alors justement, j'ai changé de créneau, donc je ne sais pas encore quel est
1: le... Ah, tu sais pas le nouveau créneau?
0: Je sais pas encore le nouveau créneau, j'ai pas encore la date. Mais ce sera pour bientôt, et de toute façon, vous pouvez me suivre sur Instagram, hein, Télescope_officiel, et vous aurez la date de mon retour derrière le micro de
1: le retour du roi.
0: Le retour du roi, comme dirait l'autre.
1: Alors l'émission va se terminer avec encore un titre des Rita Mitsuko, quand même. Là, ça appartient à l'album Marc et Robert de 1988, le morceau Perfect Eyes, les yeux parfaits.
0: Que je connais pas pour le coup.
1: Ah. Le son était déjà nickel. En fait, tu vois qu'il y a un mûrissement qui se fait au fur et à mesure des années 80. Et c'est toujours aussi endiablé, mais avec peut-être plus de finesse, tu vois, de moins le côté foufou, en fait. Okay. Et cet album-là est particulier, ouais. Et ensuite, pour terminer, juste après, The Pretty Reckless, emmené par la merveilleuse chanteuse, Mamsen. J'ai oublié son prénom, c'est Mamsen, son nom.
0: Il y a Michel, je vois sur le titre.
1: Non, ça n'a rien à voir.
0: Désolé.
1: The Pretty Reckless, j'ai pas le temps, on n'a pas le temps. Avec le morceau Devil in Disguise, entre parenthèses, Michel Songs, la chanson de Michel, la mère Michel.
0: Les poèmes de Michel.
1: Tiré du dernier album qui est sorti cette année, c'est Dear Song. Voilà, bonne fin de soirée à tous, bonne nuit, puis à bientôt.
0: À bientôt.
1: Ciao.

Et alors, attention, hein, le consentement, c'est vraiment, c'est pas une question de genre, c'est pour tout le monde. Moi, je raconte cette histoire à un pote. Il me dit que la semaine dernière, il couche avec une femme, sans le prévenir, au moment de grâce. Elle lui met un pouce dans le huc. Et là, elle se met à hurler. Oh oui! Crache ta venin, il a un serpent sonnette! Depuis, lui, phobie des reptiles.

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